0: Amy Impala sur Intensité. Soyez les bienvenus, il est 7h. Et on débute cette nouvelle heure tout de suite avec l'info. Voici Clémence Lobary et Christophe Blondel. Bonjour Clémence.
1: Bonjour à tous. La fin de la guerre au Moyen-Orient. Les États-Unis et l'Iran sont parvenus à un accord la nuit dernière. Une information confirmée par les Américains et les Iraniens. Un accord qui prévoit la fin de la guerre sur tous les fronts, y compris le Liban. Autre avancée, la réouverture du détroit d'Ormuz. Cet axe stratégique pour la circulation des hydrocarbures devrait ainsi être de nouveau accessible dès la signature du compromis, selon les Iraniens. La signature qui est annoncée pour le 19 juin en Suisse. Il ouvre également la voie des pourparlers d'ici 60 jours en vue d'un accord final. Et après l'annonce de ce compromis, les réactions sont nombreuses. Les Nations Unies ont salué une étape cruciale vers un règlement du conflit. La France, elle dit attendre de voir les conséquences de cet accord. Emmanuel Macron qui a annoncé qu'elle serait au cœur des discussions aujourd'hui à l'occasion du G7 qui débute à Évian. Dans le reste de l'actualité, c'est un espoir pour les personnes malades d'obésité. À partir d'aujourd'hui, la Sécurité sociale rembourse deux médicaments à 65%, le Mounjaro et le Wegovy. Jusqu'ici, les patients devaient débourser près de 300 euros par mois pour y avoir accès. Près de 2 millions de personnes sont concernées par ce remboursement des traitements anti-obésité. Le coût annuel de ces deux médicaments est estimé à 100 millions d'euros de dépenses publiques. Un projet de loi pour faire payer les auteurs de violences et dégradations. Il doit être transmis prochainement par le gouvernement au Conseil d'État. Conséquence des destructions commises dans l'espace public après la victoire du PSG en Ligue des Champions. L'objectif, éviter aux contribuables de payer pour des dégradations qu'ils n'ont pas commises. Ce dramatique accident à Rio de Janeiro, deux hélicoptères se sont écrasés après un choc. 6 personnes ont été tuées. Parmi les victimes, le chanteur Oliver Tree et le youtubeur Gaspi. Les circonstances exactes du drame sont inconnues. Et puis le rugby et le Stade français est en demi-finale du top 14. En démonstration de force, les Parisiens ont écrasé la Rochelle 45-5 lors de ce barrage. Le Stade français retrouvera Montpellier ce week-end en demi-finale à Marseille. Dans l'autre demi, le Stade toulousain affrontera le Racing. Excellent début de journée à tous.
0: Merci Clémence. Voici l'info locale avec Christophe Blondel. Salut Christophe.
2: Salut Geoffrey, bonjour à tous. Jour J-1 avant l'entrée en lice des Bleus au Mondial, l'équipe de France affronte le Sénégal demain soir à la veille du match. Le préfet de Eure-et-Loir appelle à la fête mais prévient, les forces de l'ordre feront preuve d'une fermeté absolue face au débordement. À Chartres, le ras-le-bol de Cyril Averte, le boulanger de Rochèvre a été cambriolé ce week-end. Les voleurs sont repartis les mains vides, le tiroir caisse est en désert mais les dégâts sur la porte s'élèvent à 15 000 euros. Des artisans feront d'ailleurs des devis ce matin. Élan de générosité après le terrible incendie de la chipserie Belzia. Dès aujourd'hui jusqu'à jeudi, les magasins localiers, la marque Terre d'Eure-et-Loir reversent 100% des bénéfices des ventes de chips à la ferme de Létourville afin de soutenir l'équipe. Une page se tourne à Mainvilliers. Le public est invité le 2 juillet prochain au premier coup de pelle de la déconstruction des 4 tours du quartier Talmont. Ces géants de béton nés dans les années 60. C'était aussi il y a 82 ans, le 14 juin 1944, la base aérienne de Châteaudun subissait un raid américain, 280 tonnes de bombes lâchées. L'historial 279 dévoile aujourd'hui des photos rares de cette attaque. Ambiance guinguette dès jeudi à Fontaine-l'Aiguillon, les Rats des Champs reviennent pour leur 9e édition avec Selkilt en tête d'affiche sous un chapiteau géant. Les Rois de France sont chartrains pour la 3e année consécutive. Le C-Chartre Échec décroche le titre suprême du top 16, sacré à domicile après un week-end à suspense.
0: À quoi va-t-il s'attendre pour la météo aujourd'hui ?
2: Eh bien du soleil, ce matin 11 degrés actuellement, les nuages bourgeonneront un peu cet après-midi, de rares ondées sur le Perche et le Drouet, le thermomètre grimpera jusqu'à 30 degrés. Demain, retour du plein soleil après quelques brumes, notamment sur Chartres le matin.
0: Et on termine avec la revue de presse de l'Écho.
2: Avec la une de l'Écho, la tante qui rend malade, focus sur la désertification médicale et l'allongement des délais chez les spécialistes. En page intérieure, et notamment Chartraine, le périple à vélo de 3 mois dans

0: des pays nordiques, d'un chartrain et puis le résumé également du conseil communautaire du Grand Châteaudun.
1: Merci Christophe, l'info revient évidemment à 7h30.
0: À tout à l'heure.
1: Allez, ravi de vous retrouver sur Intensité, très bon lundi, merci de vous réveiller avec nous. Nous sommes le 15 juin, aujourd'hui nous fêtons les Germaines et puis aujourd'hui c'est la journée européenne de l'énergie éolienne. On débute cette nouvelle heure en musique, voici les Maroon 5, l'inforoute et puis on va jouer dans quelques instants avec la boucherie Dounia. 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Bonne journée avec Intensité.

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23: On se retrouve sur Intensité, soyez les bienvenus, merci de vous réveiller avec nous. On jette un coup d'œil à l'état de la circulation actuellement dans le département. Je vous rappelle, pour l'instant, tout se passe plutôt bien, pas de difficultés importantes. Notez toutefois ce feu tricolore, défaillant, c'est à Mainvilliers, avenue Gambetta. Également une route fermée, la D15, aux alentours de Aponvilliers. également la D120.3 du côté de Moulins. Enfin, un ralentissement sur la D104 aux entours de Levaville. Tout de suite, c'est le retour de la mix sur intensité. Voici Bruno Mars.
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0: Et c'était Ardine sur Intensité, c'était Bruno Mars.
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0: 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Voici l'horoscope de votre lundi. Lady Gaga en duo avec Ariana Grande. C'est juste après. Et puis à 7h30, le retour de l'info sur Intensité.
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4: Les béliers peuvent compter sur un bel élan ce début de semaine. Cap sur les projets.
5: Taureau, vous vous félicitez de votre discernement.
6: Les Gémeaux, quelle créativité ce lundi!
7: Cancer, vous prenez le temps de vous recentrer sur vos priorités et de protéger votre énergie.
8: Amis Lion, une reconnaissance ou un succès concret vous encourage à aller plus loin dans vos initiatives.
9: Vierge, vous finalisez une tâche qui vous pesait depuis longtemps.
10: Les Balances, un moment chaleureux vous apporte de la joie, beaucoup de joie.
11: Scorpion, vous faites le tri dans vos idées pour y voir plus clair.
12: Les Sagittaires, que c'est agréable, vous vous sentez choisi et valorisé.
13: Capricorne, un rappel devient inutile, tout est déjà réglé.
14: Verseau, patience, observez avant d'agir, prenez de la hauteur.
15: Et Poisson, une décision pratique et réaliste vous sécurise et vous permet d'aborder la semaine avec plus de confiance.
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16: J-1 pour les Bleus à la Coupe du Monde. La guinguette des Rats des Champs revient jeudi et puis les Rois du Top 16 sont encore chartrains.
14: Salut Christophe.
16: Salut Geoffrey, bonjour à tous.
14: des Bleus en quête d'une troisième étoile.
16: Et une foule prête à vibrer derrière chacune des rencontres de la France. La Coupe du Monde a débuté jeudi, va donc prendre de l'ampleur en France demain avec l'entrée en lice. Dans la compétition de l'équipe de France, les Bleus affrontent le Sénégal. Tous les 4 ans, une foule bleu-blanc-rouge se forme, les soirs de victoire, des instants partagés, souvent festifs. C'est cet état d'esprit que souhaite conserver le préfet d'Eure-et-Loire, Hervé Jonathan.
17: Un moment de fête, un moment de célébration sportive, que ce soit véritablement un moment de sportif, un moment festif, et permettre à nos concitoyens, à leur famille, de vivre ça en amis, de vivre ce moment sportif, festif, en toute sérénité, et notamment ce que nous espérons tous, jusqu'à la qualification et la victoire de l'équipe de France.
16: Car lors de la finale de la Ligue des Champions remportée par le PSG, quelques incidents mineurs ont gâché la fête, cette interpellation, dont 6 mineurs, notamment pour des tirs de mortier, 2 feux de poubelle ou encore 2 feux incendie de véhicules. 4 gardés à vue, liste le préfet qui prévient.
17: Il est totalement anormal qu'on retrouve des mineurs en train de tirer des mortiers. Moi j'en appelle à la responsabilité parentale. J'ai donné des instructions fermes aux policiers, aux gendarmes pour interpeller toute personne qui serait auteur d'atteinte aux personnes, de débordement, de dégradation de biens manifestes, pour les remettre à disposition de la justice. Tout auteur de ces débordements devra répondre de ses actes.
16: Et la BAC pour la police et les 4 pelotons du PSIC chez les gendarmes seront donc mobilisés pour les après-match, l'achat, la vente, le transport et l'utilisation d'artifices de divertissement. Divers articles pyrotechniques sont aussi interdits pendant toute la durée de la Coupe du Monde. Cet accident de la route à Dreux, rue de la Vallée à Vaubreux, hier vers 20h, la collision a impliqué donc une voiture, une moto, et a mobilisé 6 pompiers. L'intervention s'est achevée en fin de soirée vers 21h30. Le bilan définitif fait état d'un blessé grave, un jeune homme de 25 ans, héliporté vers l'hôpital de la Salpêtrière à Paris. 5 autres personnes impliquées n'ont pas fait l'objet de transport.
14: Un coup d'épée dans l'eau, mais d'importants dégâts matériels.
16: Ouais, c'est le bilan du cambriolage qui a visé la boulangerie Cyril Laverte du quartier de Rochèvre à Chartres dans la nuit de vendredi à samedi. 2 cambrioleurs ont fracturé le commerce vers 2h20 pour dérober le tiroir caisse. Un vol pour rien, puisque l'artisan rappelle que la quasi-totalité des clients paye aujourd'hui par carte bancaire. C'est donc un sentiment de grand ras-le-bol qui domine chez ce chef d'entreprise, déjà ciblé par une tentative de vol l'an dernier. Et si la caisse était vide, la porte du magasin, elle, est hors d'usage. Le montant des réparations pourrait grimper jusqu'à 15 000 euros. Cet élan de solidarité également après le terrible incendie qui a ravagé la chipserie Belzia mercredi, pour soutenir les producteurs Clémence et Mathieu et leur équipe. Eh bien, le réseau de magasins Locali s'associe à la marque Teur d'Eure-et-Loire. Dès aujourd'hui jusqu'à jeudi, l'enseigne s'engage donc à reverser la totalité des bénéfices de la vente de chips Belzia directement à la ferme de l'Étourville. Un geste concret pour aider cette entreprise locale à surmonter cette épreuve et à se reconstruire.
14: Quel est l'impact réel sur le terrain de la loi visant à sortir la France du piège du narcotrafic?
16: Eh bien, un peu plus d'un an après son entrée en vigueur, la préfecture a publié son premier bilan chiffré. Pour rappel, cette loi du 13 juin 2025 donne de nouvelles armes de proximité aux préfets pour asphyxier les réseaux et casser l'emprise territoriale des dealers. En Eure-et-Loire, l'action s'est concentrée sur l'occupation de l'espace public. 46 interdictions de paraître sur des points de deal ont été notifiées. Un dispositif pris très au sérieux par la justice. 3 violations de cette interdiction ont été sanctionnées, entraînant 2 peines de prison ferme. Par ailleurs, la pression s'accentue sur l'environnement économique et logistique des trafiquants. 2 commerces soupçonnés de servir de couverture ont été fermés et 15 procédures d'expulsion de logements ont aussi été lancées par les services de l'État. C'est une page de l'histoire de Mainvilliers qui se tourne le 2 juillet à 10h. Le public est même invité à assister au premier coup de pelle de la déconstruction des 4 tours du quartier. Talmont, ces géants de béton qui marquaient le paysage urbain depuis les années 60 sont désormais vides après des mois de curage et de désamiantage. La démolition par pelle mécanique va donc pouvoir débuter. Ce chantier colossal représente 216 logements. Et pour en arriver là, il a tout de même fallu reloger près de 500 habitants depuis 2023.
14: C'était il y a 82 ans, jour pour jour, c'était le 14 juin 1944.
16: Et 8 jours seulement après le débarquement, la base aérienne de Châteaudun, alors occupée par l'armée allemande, subissait un bombardement massif de l'aviation américaine. Plus de 100 bombardiers ont largué près de 280 tonnes de bombes sur les installations afin de neutraliser ce terrain stratégique. Des hangars ont été détruits, de nombreux avions ennemis mis hors d'état de nuire. Un épisode marquant de la Seconde Guerre mondiale chez nous, dont des éclats de bombes ont d'ailleurs été encore retrouvés récemment à seulement 30 mètres de l'Historial 279. Sortez les agendas, ambiance guinguette qui s'installe en Eure-et-Loire dès jeudi jusqu'à samedi. Le parc de la mairie de Fontaine-l'Aiguillon accueille donc la 9e édition de la guinguette, les rats des champs sous une immense tente de 600 mètres carrés. Préparez-vous à 3 soirées. Au programme, le rock celtique survolté de Selkilt jeudi, l'énergie des croquants vendredi, la chanson festive de Ruel Mélodie samedi. 1500 places sont disponibles par soir et la billetterie est ouverte. Faites du bruit également avec la fête de la musique. De retour à Chartres dimanche, pas moins de 40 concerts vont faire vibrer le centre-ville pour célébrer l'été. Parmi les rendez-vous à ne pas manquer, le pop-rock de Lily Cochin, rue Noël Bellé dès 21h30 ou encore le groupe Savannah pour une session rock et variété internationale à 20h30 au pied du majestueux portail royal de la cathédrale. Côté pratique, pour danser en toute sécurité, le cœur de ville sera entièrement piéton. La circulation des véhicules sera coupée de 19h à 1h30 du matin, notamment sur les boulevards Châles et Violette, ainsi que sur la place des Éparts.
14: Et à Bron aussi, on fête le début de l'été.
16: Et oui, la municipalité propose donc un rendez-vous riche pour cette fête de la musique dimanche. Les festivités débutent en fanfare dès 11h, place des Halles, avec l'harmonie de Brou, avant de laisser place au pop-rock de Joanne Morgan à 16h, rue de la Chevalerie. Moment fort de la soirée, c'est le traditionnel barbecue au géant de Lucéa dès 19h, toujours place des Halles, animé par le groupe LKO, avant un DJ set animé par Romanin au passage du fil de l'eau de 22h à minuit.
14: Et c'est historique, le Séchart Échec conserve sa couronne et s'offre un troisième sacre d'affilée en top 16.
16: Et pourtant, que ce fut dur hier à la maison face à l'équipe d'Aix, les Chartrains ont donc fait trembler leurs supporters. Le président François Gilles avouait même ne pas trop y croire en fin d'après-midi. Mais l'équipe locale, avec son expérience, n'a rien lâché. C'est finalement la championne des Monte Cornet qui a retourné la situation pour arracher cette victoire après avoir terrassé l'ogre d'hier samedi. Chartres reste le roi incontesté des échecs français. Puis des sentiments contrastés ce week-end pour le foot féminin chartrain, entre la logique des seniors et l'exploit des jeunes. Hier après-midi, en finale de coupe du Centre-Val de Loire, il n'y a pas eu de miracle pour l'équipe Fagnon du CCF, lourdement battu 5-0 par le Bourges FC, futur pensionnaire de seconde ligue. Une défaite donc logique, mais le grand sourire du week-end vient donc des U18 à Faverolles-sur-Cher. Les cadettes ont fait le job en décrochant la coupe du centre dans leur catégorie face à l'Union Foot Touraine. Une victoire 3 buts à 2 acquise grâce à un doublé notamment de Lisea Guichard, une réalisation d'Iliana Fabrice.
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14: Et on se retrouve dans un instant juste après Angèle et Justice pour la météo et l'agenda.

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1: Et il va faire beau.
2: Ouais, on aura le droit à du soleil, effectivement, même si quelques nuages vont s'amonceler un peu plus cet après-midi, avec d'ailleurs quelques ondées possibles dans le Perche et le Drouet.
1: Et il fait 11 degrés.
2: Ouais, c'est frais hein, actuellement pour le réveil, mais 23 attendus dans la matinée. Puis il va faire chaud surtout hein, cet après-midi, avec 28 à La Loupe, 29 degrés à Auneau, Toury et Épernon, 30 degrés à Dreux, Nogent-le-Rotrou, Chartres et Châteaudun. Et pour demain, on aura droit encore à du soleil, hormis le matin pour les Chartrains qui garderont la tête sous les nuages. Comptez demain 16 à 27.
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1: Et vous avez rendez-vous à Luisant au théâtre pour une pièce, Les Temps Modernes. C'est à 14h et 18h. C'est à la salle André Malraux.
2: Un don du sang également à Saint-Lubin des Joncherets cet après-midi. C'est un rendez-vous donc proposé à la salle des fêtes de 15h30 à 19h.
1: Et Chartres, alors lumière continue, c'est à la tombée de la nuit, évidemment, et c'est jusqu'au 3 janvier prochain.
2: Et puis si vous êtes fan de timbres et cartes postales, prenez rendez-vous déjà pour demain avec cette vente aux enchères à l'espace des ventes du Coudray dès 14h.
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1: Et merci Christophe, on se retrouve à 8h.
2: À tout à l'heure.
1: Et on repart en musique, voici Linkin Park sur Intensité, suivi de l'Inforoute. Bonne matinée à tous et à toutes.

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1: 7h49 sur Intensité, soyez les bienvenus. On jette un coup d'œil à l'état de la circulation près de chez vous. Ça circule plutôt bien. On note toutefois la présence d'un embouteillage important. Boulevard du Maréchal Foch, c'est à Chartres. La suite à Mavilliers, il y a toujours ce feu tricolore défaillant sur l'avenue Gambetta. Et puis quelques routes fermées aujourd'hui, comme la D15 au contour de Apont-Villiers. Et sinon, pas d'autres difficultés pour le moment. Partez sereinement au boulot. Tout de suite, c'est le retour de la musique. C'est juste après la pause. On s'écoutera Tori Amos. Et à 8h, le retour de l'info.
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0: Tori Amos sur Intensité, soyez les bienvenus, merci de vous réveiller avec nous. Il est bientôt 8h sur Intensité, vous savez, on va jouer ensemble, encore plein de cadeaux à vous offrir toute la semaine. On va vous offrir ce matin des dossards évidemment pour les foulées.
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0: 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Bonne chance, on en reparle dans un instant. Mais tout de suite, l'info, il est quasiment 8h. Et voici l'info sur Intensité, voici Clémence Lobary et Christophe Blandel. Bonjour Clémence.
2: Bonjour à tous. Après plus de 100 jours de guerre, les États-Unis et l'Iran sont parvenus à un accord pour mettre fin immédiatement au conflit au Moyen-Orient. Il devrait être signé en fin de semaine en Suisse. Le compromis prévoit la fin immédiate et définitive de la guerre et des opérations militaires sur les différents fronts, y compris au Liban, mais aussi la réouverture du détroit d'Ormuz. Selon une agence de presse d'État iranienne, les Américains se sont également engagés à présenter des plans de reconstruction pour l'Iran, s'élevant à au moins 300 milliards de dollars. Emmanuel Macron lui a salué l'effort diplomatique. Le président qui appelle à une mise en œuvre de l'accord rapide et complète. Le chef de l'État a annoncé que les conséquences de ce compromis seraient au cœur des discussions aujourd'hui à l'occasion du G7 qui débute à Évian. Il doit s'entretenir en fin de journée avec Donald Trump. Et un accord qui soulage également les marchés. Les cours du pétrole ont baissé de 4% ce matin en Asie. Le prix du baril de Brent de la mer du Nord était ainsi à un peu moins de 84 dollars. Dans le reste de l'actualité, le Conseil d'État examine aujourd'hui le recours des

0: La première journée de la Coupe du Monde. D'abord, l'Allemagne qui n'a pas fait de détails. La Mannschaft écrase Curaçao, le petit poussé 7 buts à 1. La Suède a séduit avec un succès 5-1 sur la Tunisie. Mauvais départ en revanche pour les Pays-Bas, tenus en échec par le Japon. Score final 2 buts partout. Excellent début de matinée à tous.
1: Merci Clémence. Voici l'info locale avec Christophe Blondel. Salut Christophe.
2: Salut Geoffrey, bonjour à tous et vos infos de ce lundi. Le grand frisson de la Coupe du Monde à 24 heures du premier match des Bleus face au Sénégal. La préfecture de Réloir prévient. Policiers et gendarmes veilleront au grain pour éviter tout débordement de supporters en zone urbaine. Moins de fêtes et beaucoup de dépit en revanche pour Cyril Avert. Le boulanger du quartier de Rochèvre à Chartres a vu son commerce vandalisé ce week-end. Un vol pour rien puisque la caisse était vide, mais la porte est détruite. 15 000 euros de réparation. Du soutien en revanche pour la chipserie Belzia, ravagée par les flammes mercredi. Dès ce matin, le réseau de magasins localiers Terre d'Eure-et-Loire s'unissent. Tous les bénéfices des ventes de chips de la marque seront directement reversés aux producteurs de la ferme de Létourville jusqu'à jeudi. À Mainvilliers, le paysage va changer. Le 2 juillet marquera le début officiel du grignotage par pelle mécanique des 4 tours de Talmont. Après des mois de curage et de désamiantage. À Châteauneuf, on se souvient du terrible bombardement américain du 14 juin 1944 sur la base aérienne alors occupée par l'armée allemande. L'historial 279 expose d'ailleurs des clichés inédits de cet événement. Et heureusement, ambiance plus festive dès jeudi à Fontaine-l'Aiguillon qui accueille la guinguette Les Rats des Champs, 9e édition avec 3 soirs de concerts dont le rock celtique. De Selkilt jeudi. Et puis un mot de sport pour saluer le triplé historique du Chartres échec, sacré champion de France hier à domicile à l'issue d'un final haletant contre Asnières.
1: On repasse à la météo de ce lundi.
2: Un ciel encore estival hein, malgré la menace d'averse cet après-midi, notamment sur le nord et l'ouest du département. Il va faire chaud jusqu'à 30 degrés à Chartres et Châteaudun. Demain, le soleil brillera partout après dissipation de nuages matinaux sur la Beauce.
1: On termine avec la revue de presse de l'Écho.
2: Eh bien, la une avec la tante qui rend malade, c'est le cri du cœur des patients face au délai pour obtenir donc un rendez-vous chez les spécialistes. Le quotidien qui met aussi en lumière un retraité chartrain parti pour un road trip à vélo de 3 mois en Scandinavie. Et puis en page dunoise, le conseil communautaire du Grand Châteaudun.
1: Merci Christophe, on se retrouve évidemment à 8h30.
2: A tout à l'heure.
1: Allez, ravi de vous retrouver ce lundi. Bon réveil et bonne journée. Et j'espère que vous allez bien, j'espère que votre week-end s'est bien passé. Nous sommes le lundi 15 juin, nous fêtons aujourd'hui les Germaines. C'est la journée européenne également de l'énergie éolienne. Voici Alex Warren pour débuter cette nouvelle heure. 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Bonne journée à tous et à toutes.

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1: Avant de s'écouter Phoenix, c'est la Minute Emploi. On jette un coup d'œil à l'état de la circulation près de chez vous. Toujours quelques perturbations. Un ralentissement du côté de Saint-Léger-des-Aubais sur la D119.8. On a toujours également la présence de ce feu tricolore défaillant. Donc soyez vigilants. Hein. Mavilliers, avenue Gambetta. Et toujours quelques routes fermées comme la D15 aux alentours de Aponvilliers par exemple. Et la D120.3 du côté de Moulard. Tout de suite, le retour de la musique sur Intensité. Voici Phoenix, comme promis, et la Minute Emploi. Et on joue juste après avec les féeries euréliennes.
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1: Nouvelle semaine sur Intensité, soyez les bienvenus, voici de nouvelles offres d'emploi. On débute avec cette offre, un paysagiste pisciniste recherche ouvrier maçon. Pour un 35 heures en CDI, il faut impérativement un savoir-faire de la maçonnerie. Et le poste est situé à Marboué, contact au 02 37 94 02 02. Une agence d'intérim recherche plombier sur Chartres pour une mission d'intérim de 12 mois avec une expérience de 3 ans minimum en CVC, permis B indispensable, contact au 02 37 36 21 21. Enfin, on recherche agent de pesée en tant que saisonnier pour 2 mois à 35 heures du côté des villages vauvéens. Les missions assurées l'accueil physique et téléphonique du service, réception, stockage, sécuriser l'ensemble des flux entrants et sortants en vue d'assurer une balance matière fiable. La référence France Travail, c'est la 208 CFDN. De nouvelles offres vous seront proposées très vite sur Intensité et Intensité.net. Bonne journée à tous et à toutes.
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1: Allez, on se retrouve à 8h17 sur Intensité, soyez les bienvenus. C'est l'événement samedi 27 juin, samedi prochain, au château des Vaux à Saint-Maurice-Saint-Germain. C'est le grand retour pour une troisième édition des féeries euréliennes avec déjà près de 5000 places vendues. Vous le savez, c'est un spectacle pyrotechnique avec des artificiers venus de Norvège, d'Italie et du Royaume-Uni qui vont s'affronter et on vous fait gagner vos places toute la semaine. Nous sommes avec Bruno, bonjour.
3: Et bonjour.
1: Bonjour Bruno, comment ça va?
3: Ça va.
1: Vous nous appelez d'Inver, c'est ça?
3: Oui, tout à fait.
1: Qu'est-ce que vous faites dans la vie?
3: Retraité.
1: D'accord, vous faisiez quoi avant?
3: Métallurgie, chirurgie.
1: D'accord, bon. Content d'être à la retraite?
3: Oui.
1: Bon, j'espère que vous allez en profiter en tout cas. Vous êtes déjà allé aux Féeries Euréliennes ou pas?
3: Ah non, je ne connais pas.
1: D'accord, donc ce serait peut-être la première fois, l'occasion d'y aller. En plus, on vous offre 6 places cette semaine, donc vous allez peut-être en profiter. Alors la règle est très simple. On va s'imaginer artificier. Vous avez 3 mèches devant vous et 3 mèches de feu d'artifice, bien évidemment. Vous en choisissez une, on va l'allumer. Et si ça part en feu d'artifice, c'est gagné. Vous gagnez 6 places. Quelle mèche vous choisissez parmi les 3 présentes?
3: La 2.
1: Allez, on va l'allumer et on va voir. Et bah c'est gagné, bravo! Bravo Bruno! Bruno?
3: Oui, oui.
1: Oui, vous allez en profiter avec qui?
3: Mon épouse et puis les petits-enfants.
1: Et bah nickel, une belle soirée, une belle journée en famille du côté du Château des Vaux pour les Féeries Euréliennes. Bravo et bien bonne journée Bruno!
3: Oui, merci.
1: À très vite, au revoir!
3: Au revoir.
1: 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Le code jeu, c'est spectacle. On jouera évidemment de nouveau demain. Voici le retour de la musique, Papa Roach et Jane. Et puis à 8h30, le retour de l'info.

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18: 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Merci d'écouter Intensité, votre radio en Eure-et-Loire. Nous sommes ensemble, évidemment, jusqu'à 10h pour la matinale. Et c'est le moment de passer à l'info, tout de suite avec Christophe Blondel.
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20: L'Eure-et-Loire prêt à fêter les bleus, la musique en fête toute cette semaine en Eure-et-Loire et puis les échecs Chartres roi du top 16 pour la troisième fois.
18: Salut Christophe.
20: Salut Geoffrey, bonjour à tous.
18: Et des bleus en quête d'une troisième étoile.
20: Et surtout cette foule prête à vibrer derrière chacune des rencontres de l'équipe de France. La Coupe du Monde, débutée jeudi, va prendre de l'ampleur dans le pays demain avec l'entrée en lice dans la compétition des bleus qui affrontent le Sénégal tous les 4 ans. Une foule bleu-blanc-rouge se forme les soirs de victoire, des instants partagés, souvent festifs. Et c'est cet esprit que souhaite conserver le préfet de Eure-et-Loire, Hervé Jonathan.
21: Un moment de fête, un moment de célébration sportive, que ce soit véritablement un moment de sportif, un moment festif et permettre à nos concitoyens, à leur famille, de fêter ça en amis, de vivre ce moment sportif, festif, en toute sérénité et notamment ce que nous espérons tous. Jusqu'à la qualification et la victoire de l'équipe de France.
20: Car lors de la finale de la Ligue des Champions remportée par le PSG, quelques incidents mineurs ont gâché la fête dans le département. 7 interpellations, dont 6 mineurs, notamment pour des tirs de mortier, 2 feux de poubelle, 2 incendies de véhicules, 4 gardés à vue, liste le préfet qui prévient.
21: Il est totalement anormal qu'on retrouve des mineurs en train de tirer des mortiers. Moi j'en appelle à la responsabilité parentale. J'ai donné des instructions fermes aux policiers, aux gendarmes pour interpeller toute personne qui serait auteur d'atteinte aux personnes, de débordement, de dégradation de biens manifestes, pour les remettre à disposition de la justice. Tout auteur de ces débordements devra répondre de ses actes.
20: Et les policiers de la BAC ainsi que les gendarmes des PSIG seront donc mobilisés pour les après-match. L'achat, la vente, le transport, l'utilisation d'artifices est aussi interdite pendant toute cette durée de la Coupe du Monde.
18: À Dreux, le bilan de l'accident de la route qui s'est produit hier soir vers 20h rue de la Vallée-Vaubreux.
20: Une voiture et une moto se sont percutées, 6 pompiers mobilisés, opération qui s'est terminée aux alentours de 21h30. Le bilan, un homme de 25 ans déclaré en urgence absolue, est héliporté vers le centre hospitalier de la Salpêtrière à Paris. 5 autres personnes impliquées dans ce choc n'ont pas été blessées. L'exaspération d'un boulanger chartrain après le cambriolage chez Cyril Averte dans le quartier de Rechève. Les faits se sont déroulés dans la nuit de vendredi à samedi vers 2h20. Deux individus ont forcé l'entrée pour s'emparer du tiroir caisse qui était totalement vide. Plus de 90% des ventes se faisant désormais par carte. Si le préjudice financier direct est donc nul, les dégâts matériels le sont lourds. La porte du magasin est détruite et les réparations estimées à près de 15 000 euros. Acheter local pour la bonne cause, c'est le message lancé cette semaine dans le département suite à l'incendie de la fabrique des célèbres chips Belzia. Le 10 juin, le distributeur localise se mobilise jusqu'à jeudi. L'intégralité des profits générés par les ventes de chips Belzia dans les boutiques Locali et Locali Express sera donc reversée à l'entreprise sinistrée.
18: Quel impact réel sur le terrain de la loi visant à sortir la France du piège du narcotrafic?
20: Texte de juin 2025 qui vise à durcir la répression et à frapper le portefeuille des réseaux de drogue, notamment via des leviers administratifs. Le bilan local dressé par la préfecture fait état de 46 interdictions de paraître sur les points de deal prononcés dans le département. La justice a aussi condamné 3 personnes pour violation de cette interdiction, dont 2 à de la prison ferme. Le préfet a aussi ordonné la fermeture de 2 commerces. S'est initié 15 procédures d'expulsion locative visant des trafiquants, dont une a déjà abouti. Notez ce rendez-vous dans l'agenda de l'agglomération chartraine le 2 juillet à 10h. Mainvilliers donnera le premier coup de pelle officiel de la démolition des 4 tours dans le quartier Talmont. Un moment fort du renouvellement urbain, observé donc en direct pour détruire ces 216 logements vidés de leurs occupants. De grands moyens seront déployés, mais la municipalité avait réduit au maximum les nuisances pour les riverains. Des pelles mécaniques qui s'activeront donc de 8h à 17h. Un plan de circulation spécifique et un régulateur de trafic sont prévus pour les camions, tandis qu'un système de brumisation tournera en continu pour limiter les poussières. Un saut dans le passé pour vos sorties cette semaine. Hier, c'était le 82e anniversaire du bombardement américain sur la base aérienne de Châteaudun. Pour l'occasion, l'Historial 279 propose de replonger dans cette journée historique du 14 juin 44 à travers des photographies exceptionnelles et rares prises pendant cette attaque. Le musée conserve même des témoignages très concrets de ce raid, puisque des éclats de bombes américains ont encore été déterrés à deux pas du bâtiment. Une exposition locale et passionnante à découvrir donc du côté de Châteaudun.
18: Avis aux amateurs de gros sons et de fêtes, la guinguette des Rats des Champs revient à Fontaine-l'Aiguillon.
20: Et sous le grand chapiteau, préparez-vous à 3 jours de pure énergie. Dès jeudi, ça va secouer avec le rock celtique survolté des incontournables Selkilt, précédé par le folk rock de Ring of Cash. Vendredi, place au duo survitaminé Les Croquants, rock engagé de Sans Voix et à la folie communicative de Joyeux Bordel. Ne tardez pas à réserver vos places sur LOSO pour ne pas rater ce coup d'envoi. Pour les Mélomanes aussi, Charles s'apprête à résonner au rythme de 40 concerts gratuits dimanche. Une trentaine de groupes va investir la ville pour cette fête de la musique. Il y en aura pour tous les goûts. Voyage dans le temps dès 17h par exemple à l'église Saint-Martin-au-Val avec la musique médiévale et renaissance de l'instrumentarium. Changement radical d'ambiance, place Sémar avec le collectif PSK qui envoie du lourd de 14h30 jusqu'au bout de la nuit avec du hip-hop, de l'électro et du hardcore. Attention, si vous roulez, le centre-ville s'envisage uniquement à pied. Les voitures seront interdite de 19h à 1h30 de la porte Saint-Michel à la rue de Châteaudun. Et puis de la musique également pour tous les goûts à Brou dimanche. Pour cette fête, la ville mise donc sur la variété avec des rendez-vous insolites. Ne manquez pas l'artiste lyrique Aurélien de Corse, rue d'échange des 17h pour un voyage vocal étonnant avec des chants vikings et flamenco. Pour les couches tard, après le grand barbecue de la place des Halles, direction le passage du fil de l'eau avec un DJ set animé par Romanin qui vous attend de 22h à minuit.
18: C'est historique, le Séchard Tréchec conserve sa couronne et s'offre un troisième sacre d'affilée en top 16.
20: Ah, ce sont les rois du top 16. Hier, le Séchard Tréchec a donc remporté le championnat de France des clubs qui se déroulait justement dans la capitale Beauceronne. Troisième titre consécutif pour le club. Victoire acquise de haute lutte après un week-end intense marqué par un succès prestigieux contre Asnières samedi et un dénouement à suspense hier après-midi face à Aix.
18: Une finale perdue chez les grandes, mais un trophée soulevé chez les jeunes.
20: Ouais, le Séchard Foot a donc vécu un dimanche intense hein, sur les pelouses régionales de la Coupe du Centre. Chez les seniors féminines, la marche a été trop haute malheureusement face à l'ogre de la région, le Bourges FC. Défaite 5-0, la relève en revanche parfaitement vengé ses aînés, entre guillemets, même si le match était avant. Les U18 sont devenus championnes régionales à Faverolles, opposées donc à l'Union Foot Touraine. Les jeunes chartraines ont livré une prestation très solide pour s'imposer 3-2.
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18: Votre météo et l'agenda, c'est dans un instant sur Intensité, juste après Zao et MC Solar.

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1: Et aujourd'hui, il va faire beau.
2: Ouais, avec du soleil qui domine ce matin, ciel un peu plus mitigé cet après-midi, notamment à l'ouest et dans le Drouet, avec quelques bruines possibles en raison de la chaleur.
1: Et il fait 11 degrés.
2: Ouais, ça c'était la température au réveil pour cette matinée, 24 degrés en moyenne. Et puis 29 cet après-midi à Courville et à Maintenon, 30 degrés à Cloyes, Bonneval, Nogent-le-Rotrou ou encore Chartres pour votre soirée, 23 degrés en moyenne.
1: Et demain ça continue.
2: Demain on aura le droit à un beau soleil en effet, même si quelques nuages sont possibles, notamment sur le bassin chartrain, il fera 16 à 27 degrés demain.
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1: Allez, rendez-vous du côté de Chartres pour la 100e quinzaine de la photographie à la Villa Fulbert. C'est de 15h à 19h.
2: Cette veillée littéraire également à Gare à la bibliothèque, rendez-vous donc à 20h si vous aimez lire.
1: Donnez votre sang à Saint-Lubin des Jean Chrey de 15h30 à 19h à la salle des fêtes.
2: Et puis pour votre agenda de demain, la soirée sport participative au centre nautique Creusot à Châteaudun, ça sera de 18h à 21h.
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1: Et on se retrouve tout à l'heure à 9h.
2: Avec plaisir, à tout à l'heure.
1: Allez, ravi de vous retrouver sur Intensité. On va terminer cette nouvelle heure avec Dido, l'Inforoute, encore Bob Sinclair sur Intensité.

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1: Et on se retrouve à 8h48 sur Intensité. On note, attention, hein, la présence d'un accident sur la D923 si vous êtes du côté de Courville-sur-Eure. Quelques perturbations si vous devez vous rendre sur Vernouillet, sur la N154 aux alentours de Marville-Moutier-Roulé. Il y a un embouteillage et toujours ce feu tricolore défaillant du côté de Mainvilliers sur l'avenue Gambetta. Dans le reste du département, pour l'instant, pas d'autres difficultés. Voici le retour de la musique avec Bob Sinclair.
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0: Et c'était Shakira sur Intensité. Allez, soyez les bienvenus, il est 9h sur Intensité. Voici l'info avec Clémence Lebary et Christophe Blondel. Bonjour Clémence.
1: Bonjour à tous. La France est prête à accompagner la réouverture du détroit d'Ormuz. La réaction ce matin d'Emmanuel Macron après l'annonce d'un accord entre les États-Unis et l'Iran. Il devrait être signé en fin de semaine en Suisse. Le compromis prévoit la fin immédiate et définitive de la guerre et des opérations militaires sur les différents fronts, y compris au Liban, mais aussi la réouverture du détroit d'Ormuz après la signature. Le président, lui, a aussi appelé à un cessez-le-feu durable au Liban. Emmanuel Macron qui a annoncé que les conséquences de ce compromis serait au cœur des discussions aujourd'hui à l'occasion du G7 qui débute à Évian. Il doit d'ailleurs s'entretenir avec Donald Trump en fin d'après-midi. Et dans ce contexte, en France, le gouvernement demande désormais aux distributeurs de carburant de baisser les prix. Maud Bréjon qui affirme ce matin que les tarifs à la pompe devront refléter les chutes des cours du Brent. Elle annonce également que les versements des aides aux gros rouleurs sont attendus dès cette semaine. Un coup de pouce, on le rappelle, de 100 euros. Dans le reste de l'actualité, c'est un espoir pour les personnes malades d'obésité. À partir d'aujourd'hui, la sécurité sociale rend

0: Sèvres ainsi que l'arc méditerranéen, l'Aude, l'Hérault, le Gard et le Vaucluse. Et puis en MMA, Cyril Gann remporte la ceinture intérimaire UFC des poids lourds. Le Français a dominé la star brésilienne Alex Pereira par KO technique. Un combat organisé à la Maison Blanche à l'occasion des 80 ans de Donald Trump. Excellente matinée à tous.
1: Merci Clémence, voici l'info locale avec Christophe Blondel. Salut Christophe.
2: Salut Geoffrey, bonjour à tous. Jour J-1 avant l'entrée en lice des Bleus au Mondial, l'équipe de France affronte le Sénégal demain soir. La veille du match, le préfet de Eure-et-Loir appelle à la fête, mais prévient, les forces de l'ordre feront preuve d'une fermeté absolue face au débordement. À Chartres, le ras-le-bol de Cyril Averte, le boulanger de Rochèvre a été cambriolé ce week-end. Les voleurs sont repartis les mains vides, le tiroir caisse est en désert, mais les dégâts sur la porte s'élève à 15 000 euros. Des artisans feront d'ailleurs des devis ce matin. Élan de générosité après le terrible incendie de la chipserie Belzia. Dès aujourd'hui jusqu'à jeudi, les magasins Localier et la marque Terre d'Eure-et-Loir reversent 100% des bénéfices des ventes de chips à la ferme de Létourville afin de soutenir l'équipe. Une page se tourne à Mainvilliers. Le public est invité le 2 juillet prochain au premier coup de pelle de la déconstruction des 4 tours du quartier Talmont. Ces géants de béton nés dans les années 60. C'était aussi il y a 82 ans, le 14 juin 1944, la base aérienne de Châteaudun subissait un raid américain, 280 tonnes de bombes lâchées. L'historial 279 dévoile aujourd'hui des photos rares de cette attaque. Ambiance guinguette dès jeudi à Fontaine-l'Aiguillon, les Rats des Champs reviennent pour leur 9e édition. Avec Selkilt en tête d'affiche sous un chapiteau géant. Les Rois de France sont chartrains pour la 3e année consécutive. Le Séchartre Échec décroche le titre suprême du top 16. Sacré à domicile après un week-end à suspense.
1: À quoi va-t-il s'attendre pour la météo aujourd'hui?
2: Eh bien du soleil. Ce matin, 11 degrés actuellement. Les nuages bourgeonneront un peu cet après-midi. De rares ondées sur le Perche et le Drouet. Le thermomètre grimpera jusqu'à 30 degrés. Demain, retour du plein soleil après quelques brume notamment sur Chartres le matin.
1: Et on termine avec la revue de presse de l'Écho.
2: Avec la une de l'Écho, l'attente qui rend malade, focus sur la désertification médicale et l'allongement des délais chez les spécialistes. En page intérieure, et notamment Chartraine, le périple à vélo de 3 mois dans les pays nordiques d'un chartrain et puis le résumé également du conseil communautaire du Grand Châteaudun.
1: Merci Christophe, bienvenue sur Intensité, soyez les bienvenus, j'espère que votre week-end s'est bien passé, nous sommes ensemble jusqu'à 10h.
3: L'Écho Républicain présente les Foulées de la Cathédrale et Foulées Roses de Chartres. Et
1: oui, c'est l'événement samedi 27 juin du côté de la place des Éparts, vous le savez, vous allez pouvoir marcher et courir autour de la Cathédrale de Chartres. Avec cet événement signé l'Écho Républicain, la SPTT, l'association PEPS, avec les foulées de la cathédrale, ce 10 km prévu à 20h30, les foulées roses de Chartres pour courir tous ensemble contre le cancer, avec des départs libres de 14h à 18h pour la marche, départ groupé 19h, des challenges entreprises et challenges scolaires. 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Voici Ray sur Intensité, l'inforoute et Calvin Harris.

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1: 9h14 sur Intensité. Voici l'état du trafic près de chez vous avec cet accident sur la D923. Si vous êtes du côté de Courville-sur-Eure, soyez vigilants. Des perturbations sont possibles. Également, un feu tricolore défaillant sur la croix du Perche. C'est sur la rue du Petit Moulin. Et puis, un autre feu, on en parlait déjà depuis tout à l'heure. Feu tricolore défaillant sur Mainvilliers, avenue Gambetta. Quelques routes sont fermées actuellement. La D121.9 du côté de la ville ou encore la D15 aux alentours de à Pont-Villiers. Soyez donc vigilants. Tout de suite, le retour de la musique. Voici Calvin Harris.
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0: 18h18 sur Intensité, c'était Calvin Harris.
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0: Allez, on se prépare pour courir samedi 27 juin du côté de la place des Éparres, le grand retour des foulées de la cathédrale, 31e édition, les foulées roses de Chartres pour courir tous ensemble contre le cancer seront de retour, toujours organisés par l'écho républicain, la SPTT, l'association PEPS. On vous offre les derniers dossards hein, puisqu'il n'y a plus aucun de ça dispo à la vente, mais Intensité, partenaire de l'événement, est là, est bien là, et on vous offre, comme chaque année, votre de ça. Nous sommes avec Jérôme, bonjour.
2: Bonjour.
0: Bonjour Jérôme, comment ça va en ce lundi?
2: Eh ben très bien, en forme.
0: Le week-end s'est bien passé?
2: Impeccable.
0: Bon, nickel, avec le beau temps en plus et la chaleur, hein. Bon, ça va avec, malheureusement. Vous nous appelez du Coudray, c'est ça?
2: Oui, c'est ça.
0: Qu'est-ce que vous faites dans la vie?
2: Je suis à la médiathèque départementale de Eure-et-Loir.
0: Ok, et comment ça se passe le boulot?
2: Comment
0: ça se passe le boulot?
2: Bah bien, on est en train de faire les retours des documents, on va les prêter et puis les livrer demain dans toute l'Eure-et-Loir, dans les bibliothèques.
0: Ok, l'été, comment se prépare l'été avec la médiathèque? Vous êtes ouvert ou...
2: Oui, les bibliothèques restent ouvertes au mois de juillet, la plupart ferment au mois d'août.
0: Et bah nickel, vous êtes inscrit avec nous et bonne nouvelle puisqu'on est ravis de vous offrir votre dossard pour les foulées de la cathédrale. Comme ça vous allez pouvoir en profiter le 27 juin, bravo.
2: Merci beaucoup.
0: Avec grand plaisir, bravo et bonne journée, merci Jérôme.
2: Merci.
0: Merci, à très vite. 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
8: Sur votre plateau télé ce soir, des tentes, de la gastronomie et des incendies. Camping sur TF1, film avec Gérard Lanvin et Franck Dubosc. Au camping des Flots Bleus, c'est enfin le moment des vacances. Comme tous les ans, c'est le moment des retrouvailles pour les familles d'habitués. Et c'est dans ce camping que Michel, chirurgien esthétique à Paris, se retrouve bien malgré lui coincé.
9: Elle est en panne?
10: Non, elle est pas en panne, elle attend le coucher du soleil, elle adore ça.
9: Tente maréchal, 4 places adultes, 2 places enfants. Ventilation latérale, double toit.
10: C'est une tente quoi.
11: Passez ce parfum bleu, passez
9: délicieux. Oh, on attend pas Patrick?
8: Les loups la cuisse sur France 3, film avec Louis de Funès et Coluche. Charles Duchemin est un critique gastronomique redouté. En une phrase, il est capable de briser une réputation. Fatigué, il aimerait bien travailler moins et voudrait que son fils Gérard le seconde.
12: C'est pas très bon, hein.
13: C'est même très mauvais.
12: Oui.
13: Maintenant, je suis seulement le gérant et toute la journée, je sers de la merde.
12: Hein?
13: Eh oui. Mais au relais du cigale, c'en était déjà.
12: Oh, peut-être.
13: Oui, mais c'était moi qui la faisais.
8: Le monde de Jamy sur France 5, magazine présenté par Jamy Gourmaud sur le thème des feux extrêmes en France, sommes-nous prêts? Presque un an après, retour sur l'incendie géant qui a ravagé le département de l'Aude, surnommé l'ogre des Corbières, il a atteint une puissance et une vitesse jamais vues en France. Comment le feu a-t-il pu détruire l'équivalent de la surface de Paris en 8 heures? Camping sur TF1, la loue la cuisse sur France 3 et le monde de Jamy sur France 5. Très belle soirée télé à tous.
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17: 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Il est 9h30 sur Intensité, voici le journal de la rédaction avec Christophe Blondel.
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19: À J-1 pour les Bleus à la Coupe du Monde, la guinguette des Rats des Champs revient jeudi et puis les Rois du Top 16 sont encore chartrains.
17: Salut Christophe.
19: Salut Geoffrey, bonjour à tous.
17: des Bleus en quête d'une troisième étoile.
19: Et une foule prête à vibrer derrière chacune des rencontres de la France. La Coupe du Monde, débutée jeudi, va donc prendre de l'ampleur en France demain avec l'entrée en lice. Dans la compétition de l'équipe de France, les Bleus affrontent le Sénégal. Tous les 4 ans, une foule bleu-blanc-rouge se forme. Les soirs de victoire, des instants partagés, souvent festifs. C'est cet état d'esprit que souhaite conserver le préfet d'Eure-et-Loire, Hervé Jonathan.
20: Un moment de fête, un moment de célébration sportive, que ce soit véritablement un moment de sportif, un moment festif, et permettre à nos concitoyens, à leur famille, de vivre ça en amis, de vivre ce moment sportif, festif, en toute sérénité, et notamment ce que nous espérons tous, jusqu'à la qualification et la victoire de l'équipe de France.
19: Car lors de la finale de la Ligue des Champions remportée par le PSG, quelques incidents mineurs ont gâché la fête. Cette interpellation, dont 6 mineurs, notamment pour des tirs de mortier, 2 feux de poubelle ou encore 2 feux incendie de véhicules. 4 gardés à vue, liste le préfet qui prévient.
20: Il est totalement anormal qu'on retrouve des mineurs en train de tirer des mortiers. Moi j'en appelle à la responsabilité parentale. J'ai donné des instructions fermes aux policiers, aux gendarmes pour interpeller toute personne qui serait auteur d'atteinte aux personnes, de débordement, de dégradation de biens manifestes, pour les remettre à disposition de la justice. Tout auteur de ces débordements devra répondre de ses actes.
19: Et la BAC pour la police et les 4 pelotons du PSIC chez les gendarmes seront donc mobilisés pour les après-matchs. L'achat, la vente, le transport et l'utilisation d'artifices de divertissement, divers articles pyrotechniques sont aussi interdits pendant toute la durée de la Coupe du Monde. Cet accident de la route à Dreux, rue de la Vallée à Vaubreux, hier vers 20h, la collision a impliqué donc une voiture, une moto et a mobilisé 6 pompiers. L'intervention s'est achevée en fin de soirée vers 21h30. Le bilan définitif fait état d'un blessé grave, un jeune homme de 25 ans, héliporté vers l'hôpital de la Salpêtrière à Paris. 5 autres personnes impliquées n'ont pas fait l'objet de transport.
17: Un coup d'épée dans l'eau, mais d'importants dégâts matériels.
19: Ouais, c'est le bilan du cambriolage qui a visé la boulangerie Cyril Laverte du quartier de Rochèvre à Chartres dans la nuit de vendredi à samedi. 2 cambrioleurs ont fracturé le commerce vers 2h20 pour dérober le tiroir caisse. Un vol pour rien, puisque l'artisan rappelle que la quasi-totalité des clients paye aujourd'hui par carte bancaire. C'est donc un sentiment de grand ras-le-bol qui domine chez ce chef d'entreprise, déjà ciblé par une tentative de vol l'an dernier. Et si la caisse était vide, la porte du magasin, elle, est hors d'usage. Le montant des réparations pourrait grimper jusqu'à 15 000 euros. Cet élan de solidarité également après le terrible incendie qui a ravagé la chipserie Belzia mercredi pour soutenir les producteurs Clémence et Mathieu et leur équipe. Eh bien, le réseau de magasins Locali s'associe à la marque Teur d'Eure-et-Loire. Dès aujourd'hui jusqu'à jeudi, l'enseigne s'engage donc à reverser la totalité des bénéfices de la vente de chips Belzia directement à la ferme de Létourville. Un geste concret pour aider cette entreprise locale à surmonter cette épreuve et à se reconstruire.
17: Quel est l'impact réel sur le terrain de la loi visant à sortir la France du piège du narcotrafic?
19: Eh bien, un peu plus d'un an après son entrée en vigueur, la préfecture a publié son premier bilan chiffré. Pour rappel, cette loi du 13 juin 2025 donne de nouvelles armes de proximité aux préfets pour asphyxier les réseaux et casser l'emprise territoriale des dealers. En Eure-et-Loire, l'action s'est concentrée sur l'occupation de l'espace public. 46 interdictions de paraître sur des points de deal ont été notifiées. Un dispositif pris très au sérieux par la justice. 3 violations de cette interdiction ont été sanctionnées, entraînant 2 peines de prison ferme. Par ailleurs, la pression s'accentue sur l'environnement économique et logistique des trafiquants. 2 commerces soupçonnés de servir de couverture ont été fermés et 15 procédures d'expulsion de logements ont aussi été lancées par les services de l'État. C'est une page de l'histoire de Mainvilliers qui se tourne le 2 juillet à 10h. Le public est même invité à assister au premier coup de pelle de la déconstruction des 4 tours du quartier. Talmont, ces géants de béton qui marquaient le paysage urbain depuis les années 60 sont désormais vides après des mois de curage et de désamiantage. La démolition par pelle mécanique va donc pouvoir débuter. Ce chantier colossal représente 216 logements. Et pour en arriver là, il a tout de même fallu relogé près de 500 habitants depuis 2023.
17: C'était il y a 82 ans, jour pour jour, c'était le 14 juin 1944.
19: Et 8 jours seulement après le débarquement, la base aérienne de Châteaudun, alors occupée par l'armée allemande, subissait un bombardement massif de l'aviation américaine. Plus de 100 bombardiers ont largué près de 280 tonnes de bombes sur les installations afin de neutraliser ce terrain stratégique. Des hangars ont été détruits, de nombreux avions ennemis mis hors d'état de nuire. Un épisode marquant de la Seconde Guerre mondiale chez nous, dont des éclats de bombes ont d'ailleurs été encore retrouvés récemment à seulement 30 mètres de l'Historial 279. Sortez les agendas, ambiance guinguette qui s'installe en Eure-et-Loire dès jeudi jusqu'à samedi. Le parc de la mairie de Fontaine-l'Aiguillon accueille donc la 9e édition de la guinguette. Les rats des champs sous une immense tente de 600 mètres carrés. Préparez-vous à 3 soirées. Au programme, le rock celtique survolté de Selkilt jeudi, l'énergie des croquants vendredi, la chanson festive de Ruel Mélodie samedi. 1500 places sont disponibles par soir et la billetterie est ouverte. Faites du bruit également avec la fête de la musique de retour à Chartres dimanche. Pas moins de 40 concerts vont faire vibrer le centre-ville pour célébrer l'été. Parmi les rendez-vous à ne pas manquer, le pop-rock de Lily Cochin, rue Noël Bellet dès 21h30, ou encore le groupe Savannah pour une session rock et variété internationale à 20h30 au pied du majestueux portail royal de la cathédrale. Côté pratique, pour danser en toute sécurité, le cœur de ville sera entièrement piéton. La circulation des véhicules sera coupée de 19h à 1h30 du matin, notamment sur les boulevards Châles et Violette, ainsi que sur la place des Éparres.
17: Et à Brou aussi, on fête le début de l'été.
19: Et oui, la municipalité propose donc un rendez-vous riche pour cette fête de la musique dimanche. Les festivités débutent en fanfare dès 11h, place des Halles, avec l'harmonie de Brou, avant de laisser place au pop-rock de Joanne Morgan à 16h, rue de la Chevalerie. Moment fort de la soirée, c'est le traditionnel barbecue au géant de Lucéa dès 19h, toujours place des Halles, animé par le groupe LKO, avant un DJ set animé par Romanin, au passage du fil de l'eau de 22h à minuit.
17: Et c'est historique, le Séchartres Échec conserve sa couronne et s'offre un troisième sacre d'affilée en top 16.
19: Et pourtant, que ce fut dur hier à la maison face à l'équipe d'Aix. Les Chartrains ont donc fait trembler leurs supporters. Le président François Gilles avouait même ne pas trop y croire en fin d'après-midi. Mais l'équipe locale, avec son expérience, n'a rien lâché. C'est finalement la championne des Monte Cornette qui a retourné la situation pour arracher cette victoire après avoir terrassé l'ogre d'Anières samedi. Chartres reste le roi incontesté des échecs français. Puis des sentiments contrastés ce week-end pour le foot féminin chartrain entre la logique des seniors et l'exploit des jeunes. Hier après-midi, en finale de coupe du Centre-Val de Loire, il n'y a pas eu de miracle pour l'équipe Fagnon du CCF, lourdement battue 5-0 par le Bourges FC, futur pensionnaire de seconde ligue. Une défaite donc logique, mais le grand sourire du week-end vient donc des U18 à Faverolles-sur-Cher. Les cadettes ont fait le job en décrochant la coupe du centre dans leur catégorie face à l'Union Foot Touraine. Une victoire 3 buts à 2 acquise grâce à un doublé notamment de Lisea Guichard et une réalisation d'Iliana Fabrice.
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17: Merci Christophe, on se retrouve dans un instant pour la météo et l'agenda sur Intensité, juste après Angèle et Justice.

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1: Et il va faire beau aujourd'hui.
2: Ouais, on aura le droit à du soleil, effectivement, même si quelques nuages vont s'amonceler un peu plus cet après-midi, avec d'ailleurs quelques ondées possibles dans le Perche et le Drouet.
1: Et il fait 11 degrés.
2: Ouais, c'est frais hein, actuellement pour le réveil, mais 23 attendus dans la matinée. Puis il va faire chaud surtout hein, cet après-midi, avec 28 à La Loupe, 29 degrés à Auneau, Toury et Épernon, 30 degrés à Dreux, Nogent-le-Rotrou, Chartres et Châteaudun. Et pour demain, on aura droit encore à du soleil, hormis le matin pour les Chartrains qui garderont la tête sous les nuages. Comptez demain 16 à 27.
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1: Et vous avez rendez-vous à Luisant au théâtre pour une pièce, Les Temps Modernes. C'est à 14h et 18h. C'est à la salle André Malraux.
2: Un don du sang également à Saint-Lubin-des-Joncherets cet après-midi. C'est un rendez-vous donc proposé à la salle des fêtes de 15h30 à 19h.
1: Et Chartres en lumière continue, c'est à la tombée de la nuit, évidemment, et c'est jusqu'au 3 janvier prochain.
2: Et puis si vous êtes fan de timbres et cartes postales, prenez rendez-vous déjà pour demain avec cette vente aux enchères à l'espace des ventes du Coudray dès 14h.
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1: 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Merci Christophe, on se retrouve évidemment à 10h pour le retour de l'info. Voici Superbus, l'inforoute et Tumper City.

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1: Allez, 9h49 sur Intensité, soyez les bienvenus. Attention, si vous êtes sur la D910 du côté de Tivar, juste avant l'entrée de Luisan, on note la présence d'un accident. Donc soyez vigilants, même chose sur la D923, on en parlait tout à l'heure, du côté de Courville sur Eure, un accident est présent actuellement. Et puis quelques perturbations, des routes fermées, la D15 par exemple, du côté d'Apontvilliers. Également, prévoyez un véhicule arrêté sur le bas-côté à Marville, les Bois, c'est sur la D323.7. Et dans le reste du département, pour le moment, sinon pas d'autres difficultés, donc hormis ces deux accidents sur la D923 et la D910.
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5: Excellent lundi, bon début de semaine sur Intensité. On continue les anniversaires de stars avec de la musique. Il est l'un des plus grands DJ du monde et il est français, Cocorico. Il s'appelle DJ Snake et il passe un cap aujourd'hui, 40 ans pour DJ Snake.
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5: pero... Il est né en 1986, il fête aujourd'hui son anniversaire. Il remplit des stades entiers partout dans le monde. Happy birthday à DJ Snake, 40 ans aujourd'hui. Nous avons aussi l'anniversaire de Kingsley Coman, le footballeur qui est né en 1996. Il a 30 ans aujourd'hui, Kingsley Coman. Bon anniversaire. Chris Evans, l'acteur américain, a 45 ans. Nous avons aussi Kat Denning, l'américaine et actrice, hein, fête ses 40 ans également. Nous avons aussi l'anniversaire de Steve-O. Pour tous les fans de Jackass, souvenez-vous de Steve-O, il fête aujourd'hui à ses 52 ans. Je ne sais pas s'il fait encore autant de danneries, mais en tous les cas, happy birthday à lui. Nous avons aussi Bruno Kounard, le Belge, qui est né en 1960, l'humoriste à 66 ans. Ou encore Eric Berger, aujourd'hui, qui fête ses 57 ans, et avec son rôle phare, notamment, de Tanguy au cinéma. Il est né en 1969, 57 ans pour Eric Berger aujourd'hui.
1: Et merci Jérôme pour ces anniversaires de stars. La matinale s'est déjà terminée. Je vous retrouve demain matin dès 6h30. Je vous laisse en compagnie de Ronan et de Ludo à partir de 16h. Très bonne journée et à demain.
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0: Un bon début de semaine avec Tôt sur Intensité. On retrouve le réveil de cette matinée avec Geoffrey demain 6h30. Détail les infos 10h. Christophe Blondel maintenant avec Clémence Lobary. Bonjour Clémence.
1: Bonjour à tous. Une avancée potentiellement majeure pour l'Union Européenne. Une étape cruciale vers un règlement du conflit pour les Nations Unies. Une bonne nouvelle qui doit être confirmée pour la Banque Centrale Européenne. Les réactions se multiplient après l'annonce d'un accord entre les États-Unis et l'Iran. Il devrait être signé en fin de semaine en Suisse. Le compromis prévoit la fin immédiate et définitive de la guerre et des opérations militaires sur les différents fronts, y compris au Liban, mais aussi la réouverture du détroit d'Ormuz après la signature. Et conséquence immédiate, les cours du pétrole sont repartis à la baisse, une chute de 4%. Le prix du baril de Brent est assez redescendu à près de 84$. En France, le gouvernement demande désormais aux distributeurs de carburant de baisser les prix rapidement. Une annonce qui intervient également juste avant l'ouverture du G7 à Évian. Les grandes puissances, dont la France, vont notamment discuter des conséquences de l'accord conclu entre les Américains et les Iraniens, selon Emmanuel Macron, et notamment sur la réouverture du détroit d'Ormuz. Autre dossier chaud, demain, le président ukrainien Volodymyr Zelensky sera à Évian. Les Européens gardent la même ligne de conduite, pas question de faire des compromis avec la Russie. Dans le reste de l'actualité, rendez-vous tous les lundis devant les tribunaux. 150 associations féministes et de défense des enfants appellent à se rassembler chaque soir en début de semaine devant les palais de justice. Des manifestations pour protester contre les défaillances révélées par l'affaire Liana. Le collectif demande l'adoption d'une loi intégrale pour lutter contre ces violences. Avons-nous la maîtrise de nos paroles? Peut-on être heureux quand les autres ne le sont pas? Débattre, est-ce chercher la vérité? Et voilà quelques sujets de philosophie qui sont tombés ce matin. Il s'agit de la traditionnelle épreuve qui donne le coup d'envoi du baccalauréat 2026. Et attention à l'orthographe, les correcteurs seront intraitables sur ordre du ministère.

0: La boulangerie Cyril a verte cambriolée dans le quartier de Rochèvre. Dans la nuit de vendredi à samedi, deux individus ont forcé l'entrée pour s'emparer du tiroir caisse qui était totalement vide. Si le préjudice financier direct est nul, les dégâts matériels sont lourds avec des réparations estimées à près de 15 000 euros. Élan de solidarité en Eure-et-Loire après le terrible incendie qui a ravagé à Belzia mercredi. Pour soutenir les producteurs, le réseau de magasins Locali s'associe à la marque Terre d'Eure-et-Loire. Dès aujourd'hui jusqu'à jeudi, l'enseigne s'engage donc à reverser la totalité des bénéfices de la vente des chips directement à la ferme de Létourville. Cette page qui se tourne à Mainvilliers, le 2 juillet prochain à 10h, le public est invité à assister au premier coup de pelle de la déconstruction des quatre tours du quartier Talmont. Ces géants de béton marquaient le paysage urbain depuis les années 60. Ambiance guinguette en Eure-et-Loire dès jeudi jusqu'à samedi. Le parc de la mairie de Fontaine-l'Aiguillon accueille la 9e édition de la guinguette Les Rats des Champs sous une immense tente de 600 mètres carrés. Préparez-vous à trois soirées de pure folie. Et puis les rois du top 16 sont encore chartrains. Le C Chartres échec à remporter hier l'édition 2026 du championnat de France qui se déroulait justement à Chartres. C'est le 3e titre consécutif pour le club. La météo, une belle journée avec un peu de bruine possible cet après-midi, notamment dans le Drouet et le Perche. Le mercure va monter jusqu'à 29 à 30 degrés cet après-midi. Demain, un beau soleil et 16 à 27 degrés.
1: Merci beaucoup à Christophe Landel. On vous retrouve tout à l'heure, Christophe, hein, évidemment. Ça sera 11h. Bonjour à tous. Salut, c'est Ronan. Ravi de vous retrouver pour cette nouvelle matinée, cette nouvelle semaine. Avec pour commencer Guetta, Teddy Swims et Tones and I sur Intensité.

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Bienvenue ce matin avec nous sur Intensité, avec Nation, c'était Tibbs, on va continuer avec les Black Keys. Je suis très heureux de vous retrouver, bonjour tout le monde. J'espère que le week-end a été bon, on a fait plein de choses d'ailleurs avec Intensité. Et bien vous savez quoi, il y a encore plein de choses qui arrivent ce mois de juin. On va en parler parce qu'on a des cadeaux justement pour vous, on a des cadeaux sport, on a des cadeaux spectacle. Bref, on va parler aussi de festival. Il y a de quoi faire, hein, rassurez-vous, avec l'arrivée des beaux jours. On continue avec les Black Keys, A Little Too High maintenant sur

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0: Phonotype. BTS avec Swim sur Intensité.
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0: 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Le temps de continuer tout de suite avec Zao MC Solar sur Intensité.

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16: Les béliers peuvent compter sur un bel élan ce début de semaine. Cap sur les projets.
17: Taureau, vous vous félicitez de votre discernement.
18: Les gémeaux, quelle créativité ce lundi!
19: Cancer, vous prenez le temps de vous recentrer sur vos priorités et de protéger votre énergie.
20: Amis Lion, une reconnaissance ou un succès concret vous encourage à aller plus loin dans vos initiatives.
21: Vierge, vous finalisez une tâche qui vous pesait depuis longtemps.
22: Les balances, un moment chaleureux vous apporte de la joie, beaucoup de joie.
23: Scorpion, vous faites le tri dans vos idées pour y voir plus clair.
24: Les Sagittaires, que c'est agréable, vous vous sentez choisi et valorisé.
25: Capricorne, un rappel devient inutile, tout est déjà réglé.
26: Verseau, patience, observez avant d'agir, prenez de la hauteur.
27: Et Poissons, une décision pratique et réaliste vous sécurise et vous permet d'aborder la semaine avec plus de confiance.
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Turnstile à suivre sur Intensité dans un instant. On va écouter ça. 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Nous, on va continuer avec tout de suite Turnstile, I Care sur Intensité.

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Cette matinée de lundi va continuer avec Sunburn, ça ce sera Home Breaker. Je vous propose de retrouver aussi le point actu tout à l'heure à 11h. On va retrouver ça, on fera le point avec l'information en Eure-et-Loire, en France et partout dans le monde. Sunburn, l'album est bon, Home Breaker maintenant.

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0: Il est 11h, voici Corneille, un classique de Corneille, enfin le début de sa carrière avec Parce qu'on voit de loin, on va écouter ça. C'est l'heure des infos, dis donc. Christophe Blondel avec Clémence Lobary. Bonjour Clémence.
1: Bonjour à tous. La fin de la guerre au Moyen-Orient. Les États-Unis et l'Iran ont annoncé avoir conclu un accord. Il devrait être signé en fin de semaine en Suisse après des discussions préparatoires à Doha. Le compromis prévoit la fin immédiate et définitive de la guerre et des opérations militaires sur les différents fronts, y compris au Liban, mais aussi la réouverture du détroit d'Ormuz après la signature. De son côté, Israël annonce maintenir ses troupes au Liban, en Syrie et à Gaza. Benjamin Netanyahou a également mis en garde l'Iran, affirmant qu'Israël riposterait avec toute sa force si la République islamique l'attaquait en réponse à ses opérations militaires. Une annonce qui intervient également juste avant l'ouverture du G7 à Évian. Les grandes puissances, dont la France, vont notamment discuter des conséquences de l'accord conclu entre les Américains et les Iraniens, selon Emmanuel Macron. Dans le reste de l'actualité, un rapport très attendu quelques jours après la mort de la petite Liana et dont le suspect faisait l'objet de plusieurs plaintes. La commission indépendante sur l'inceste et les violations sexuelles rend ce midi une évaluation sur la façon dont le gouvernement a mis en œuvre depuis 2 ans ses dizaines de recommandations sur les violences sexuelles sur mineurs. Le Conseil d'État lui examine aujourd'hui le recours des opposants de l'A69 sur la légalité du projet. La justice doit se pencher sur la validation de l'autorisation du chantier prononcée en décembre par la Cour administrative d'appel de Toulouse. La décision est attendue dans le courant de l'été, mais en attendant, les travaux, eux, progressent toujours entre Toulouse et Castres. À partir d'aujourd'hui, la Sécurité sociale rembourse 2 médicaments à 65%, le Mounjaro et le Wegovy. Jusqu'ici, les patients devaient débourser près de 300 € par mois pour y avoir accès. Près de 2 millions de personnes sont concernées. Le coût annuel de ces deux médicaments est estimé à 100 millions d' de dépenses publiques. Et puis on termine avec le football, car c'est la suite aujourd'hui de la Coupe du Monde. On suivra notamment l'Espagne contre le Cap-Vert à 18h ou encore Belgique-Égypte à partir de 21h. Et puis c'est aussi l'entrée en lice de l'Iran qui affronte la Nouvelle-Zélande. Et c'est une rencontre à suivre la nuit prochaine. Excellente fin de matinée à tous.
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3: Bonjour à tous, J-1 avant l'entrée en lice des Bleus au Mondial. L'équipe de France affronte le Sénégal demain soir. À la veille du match, le préfet de Eure-et-Loir appelle à la fête, mais prévient les forces de l'ordre feront preuve d'une fermeté absolue face au débordement. À Chartres, le ras-le-bol de Cyril Averte, le boulanger de Rochère, a été cambriolé ce week-end. Les voleurs sont repartis les mains vides, le tiroir caisse est en désert, mais les dégâts

0: France son chartre. Pour la troisième année consécutive, le Séchartre Échec décroche le titre suprême du top 16. Sacré à domicile après un week-end à suspense. La météo du soleil, même si des nuages bourgeonneront cet après-midi avec quelques rares ondées bruines plutôt sur le Perche et le Drouet. Le thermomètre va grimper jusqu'à 30 degrés. Belle journée sur Intensité.
1: À tout à l'heure, Christophe, ce sera à midi, nouveau point avec l'info. Nous allons nous régaler avec de la bonne viande dans quelques instants. Ah, on a plein de cadeaux super avec l'ambiance été. Voici Corneille sur Intensité.

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0: c'était Taylor Swift, bien sûr, avec Coppolite.
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0: 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Le temps de continuer avec Dua Lipa sur Intensité.

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4: Sur votre plateau télé ce soir, des tentes, de la gastronomie et des incendies. Camping sur TF1, film avec Gérard Lanvin et Franck Dubosc. Au camping des Flots Bleus, c'est enfin le moment des vacances. Comme tous les ans, c'est le moment des retrouvailles pour les familles d'habitués. Et c'est dans ce camping que Michel, chirurgien esthétique à Paris, se retrouve bien malgré lui coincé.
5: Elle est en panne ?
6: Non, elle est pas en panne, elle attend le coucher du soleil, elle adore ça.
7: Tente maréchale, 4 places adultes, 2 places enfants. Ventilation latérale, double toit.
6: C'est une tente quoi.
8: Passez parfum bleu, passez
9: délicieux. Oh ! On attend pas Patrick ?
4: Les loups la cuisse sur France 3, film avec Louis de Funès et Coluche. Charles Duchemin est un critique gastronomique redouté. En une phrase, il est capable de briser une réputation. Fatigué, il aimerait bien travailler moins et voudrait que son fils Gérard le seconde.
10: C'est pas très bon, hein.
11: C'est même très mauvais.
10: Oui. Maintenant, je suis seulement le gérant et toute la journée, je sers de la merde.
11: Hein?
10: Eh oui.
11: Mais au relais du cigale, c'en était déjà.
10: Oh, peut-être. Oui, mais c'était moi qui la faisais.
4: Le monde de Jamy sur France 5, magazine présenté par Jamy Gourmaud sur le thème des feux extrêmes en France. Sommes-nous prêts ? Presque un an après, retour sur l'incendie géant qui a ravagé le département de l'Aude, surnommé l'ogre des Corbières. Il a atteint une puissance et une vitesse jamais vues en France. Comment le feu a-t-il pu détruire l'équivalent de la surface de Paris en 8 heures ? Camping sur TF1, la loup la cuisse sur France 3 et le monde de Jamy sur France 5. Très belle soirée télé à tous.
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propose de continuer ce matin avec DC's et Théodora sur Intensité. Ça, c'est un extrait de la guinguette des Rats des Champs. Le gros week-end festif arrive ce week-end du 18 au 20 juin. 3 jours de concerts, des spectacles, des ateliers, ambiance familiale et conviviale au parc de la mairie. Mister Java s'envoie les croquants, frères de misère. Ça, c'est les croquants. Ah oui, bien sûr, hein, il y a du classique derrière tout ça, il y a du Brassens. La compagnie Gratenay aime en ce doigt, les infos sont sur les réseaux des Rats des Champs. 1500 places par soir seulement, n'hésitez pas à réserver. C'est du 18 au 20, ce week-end, Fontaine-l'Aiguillon. Et ça se passe bien évidemment avec Intensité.

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7: Très bon lundi, bienvenue sur Intensité. Voici le forum des associations. Rendez-vous demain à 14h30 à la salle polyvalente de Sommeray, pelote organisée par le Club de l'Amitié. Mise 10 euros à gagner jusqu'à 80 euros. Du 16 au 27 juin, du mardi au samedi, de 14h à 18h, à l'office de tourisme de Frédéval, l'exposition Il vous regarde par Antoine Alopo. Entrée libre et gratuite. De vendredi à dimanche, au terrain des Graviers à Saint-Pré, fête de l'été organisée par le comité des fêtes, fête de la musique, karaoké, fête foraine, brocante, feux d'artifice. Plus d'infos au 06 81 60 68 58. Toujours de vendredi à dimanche et du vendredi 26 au dimanche 28 au comité Saint-Pierre, 9 rue aux Juifs à Chartres, deux expositions par peinture et réalité, peinture, sculpture, dessin, art plastique. C'est ouvert de 14h à 18h le vendredi et de 10h à 18h le week-end, entrée libre. Samedi à Boisville-la-Saint-Père, grande fête de l'APE, les petits bosserons, dès 8h brocante, majorette, soirée dansante animée par DJ Anime Cochon Grillé. Renseignement au 06 73 89 71 89. Samedi toujours à partir de 14h15 sur le terrain de la salle des fêtes de Châtillon en Dunois, fête de la musique organisée par l'APE, nombre groupe, entrée libre. Samedi toujours, à partir de 18h30, à l'espace Florent Dillier à Ille-et-Combray, guinguette du feu de la Saint-Jean, organisée par le comité des fêtes, à partir de 20h, animation musicale, entrée libre. On continue toujours samedi, à partir de 19h30, au stade de Berchard-les-Pierres, fête de la musique, organisée par le comité des fêtes, concert de Tom One Man Band, entrée libre. Ce samedi, toujours, à partir de 19h30, à la Bazoches-Gouët, fête de la musique, sous la halle de l'espace Valadon, organisée par le comité des fêtes, buvette, restauration sur place, entrée gratuite. Samedi, fin juin, toujours à 20h30, en l'église Notre-Dame de Bonneval, concert de printemps par l'association Musique et Chorale Sainte-Cécile, participation de l'harmonie de l'association, entrée libre. On passe à dimanche 21 à Corminville, randonnée pédestre du comité des fêtes, parcours de 5, 10 ou 15 km, inscription à 3 euros à partir de 8h30, départ groupé 9h en renseignement au 06 17 42 30 24. Dimanche, on continue à partir de 8h30, place de l'église à Berchard-les-Pierres, randonnée pédestre de 11 km, la Berchéroise, organisée par Berche-Pierre, 5 euros gratuit pour les moins de 12 ans. Dimanche 21, toujours à 13h15, à la salle des fêtes de Bayeux-le-Pin, Super Loto au profit de l'ARCEP, Fondation ARCEP pour la recherche sur la sclérose en plaques. 4 euros le carton à gagner, bon d'achat jusqu'à 500 euros. Réservation au 07 49 45 17 14. dimanche à 14h à la salle Léo-Lagrange de Châteaudun. L'auto de l'US Ville-Maury a gagné bon d'achat de 20 à 700 euros, 3 euros car le carton. Possibilité de réserver au 02 37 98 74 88. On continue toujours ce dimanche. Le comité des fêtes de Saint-Armel vous donne rendez-vous à Sommeret pour sa grande brocante et fête patronale. Au programme animation, country, sadcar, poney, cyclomoteur vintage et artisanat. 2 euros le mètre. Renseignement au 06 49 08 21 95. Dimanche 21, sur le parking de la salle Saint-Jean à Châteaudun, brocante du comité des fêtes de Saint-Jean, 2 euros le mètre, réservation après 19h au 06 09 43 53 07. Toujours dimanche à 15h30 à l'espace socio-culturel Raymond Connard de Cloix sur le Loir, karaoké géant avec les plus grands tubes de Jean-Jacques Goldman, organisé par l'ensemble vocal du Loir, entrée libre. Samedi 27, à partir de 9h, à la halle rue de Sangeville, à Châteaudun, bric-à-brac, vide-grenier par l'ALCV, 2 euros le mètre, inscription au 02 37 45 09 42. Samedi 27, toujours à 19h15, à la ferme équestre du Grand Épinay à Yèvres, dîner-spectacle équestre western, organisé par la chevauchée du Perche, spectacle de feu, adulte à 39 euros. Pour les moins de 12 ans, 28 euros, c'est sur réservation uniquement au 06 19 37 45 26. Dimanche 28, à Saint-Maur sur le Loir, à partir de 7h, fête du village, organisée par l'Amicale, vide-grenier, emplacement gratuit, nombreuses animations pour les petits et grands, tir à l'arc et spectacle. Enfin, deux derniers événements, toujours au dimanche 28 à Blandinville, bric-à-brac de la commune, 2 euros le mètre sur réservation par SMS au 06 14 59 94 55 avec nom et adresse et le nombre de mètres souhaités, installation entre 6h30 et 7h30. Et enfin, dimanche 28, prairie du stade de Tivard, 31e bric-à-brac des deux chevaux de Beauce, 2,50 euros le mètre sur réservation au 06 19 12 16 45. Et on termine avec le forum des particuliers jusqu'à samedi de 9h à 18h, Ville Maison au 8 rue du Bout d'Anguy, c'est à Jouy. Samedi et dimanche de 9h à 18h, Ville Maison au 8 avenue Kennedy à Brou, meubles anciens, vaisselle, poterie, merci de prévoir de la monnaie. Samedi et dimanche également de 9h à 19h, Ville Maison au 20 rue de la Syrie, Valainville à Moléan. Meubles électroménagers, vaisselle, perdus également aux alentours de la mairie de Lucé, petit chat blanc et gris, corpulence mince, répondant au nom de Luffy. Vous pouvez appeler au 06 89 61 94 62. Et c'est terminé pour ce forum. On se retrouve évidemment très vite sur Intensité pour de nouvelles annonces, évidemment. Bonne journée à tous et à toutes.
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Zao MC Solar, Zao a imaginé l'histoire de Caroline créée par Solar et la vision qu'elle avait de son côté des choses. Voilà, comme Caroline, un bel hommage avec le featuring d'MC. On va continuer aussi tout à l'heure avec l'info, elle sera de retour en début d'après-midi à midi. Nous retrouverons l'info en Eure-et-Loire, en France et partout dans le monde. Une belle fin de matinée de lundi avec nous, merci d'être là.

0: Il est midi, Joseph Kamel avec celui qui part, c'est la suite. Je vous propose aussi de retrouver toute l'info de ce lundi matin. Enfin, lundi midi. Christophe Blandel, Elsa Ruau. Bonjour Elsa.
1: Bonjour, bonjour à tous. Peut-on être heureux quand les autres ne le sont pas? La technique peut-elle être mauvaise? Après 4 heures d'épreuve, la philo se termine pour les 530 000 candidats au bac. Première étape avant les épreuves de spécialité à partir de demain et jusqu'à jeudi. Le grand oral, lui, débutera lundi prochain. Pour les résultats, il faudra attendre le 7 juillet. À la une également, l'ouverture du G7 en France. Les 7 pays les plus riches se retrouvent à Évian pendant 3 jours. Et Donald Trump est attendu cet après-midi en Haute-Savoie, au lendemain de l'annonce d'un accord de paix entre les États-Unis et l'Iran. Il sera signé vendredi à Genève pour mettre fin au conflit, y compris au Liban. Mais de son côté, Israël s'oppose au retrait de son armée dans ce pays. Le ministre de la Défense déclare vouloir maintenir des troupes pour une période illimitée. En France, le Premier ministre reçoit cet après-midi les parlementaires favorables à une loi intégrale contre les violences sexuelles faites aux femmes et aux enfants. Un texte de 79 articles porté par des députés de gauche comme de droite et déposé à l'Assemblée en novembre dernier. Après l'affaire Liana, Sébastien Lecornu avait indiqué vouloir soumettre cette proposition de loi au Conseil d'État. Ce sont aussi 150 associations féministes et de protection de l'enfance qui appellent à des rassemblements ce soir et chaque lundi devant les tribunaux pour réclamer une loi intégrale contre les violences. Après l'Australie, après la France et le Canada, c'est au tour du Royaume-Uni de vouloir interdire les réseaux sociaux pour les moins de 16 ans. Annonce ce matin du Premier ministre britannique Keir Starmer qui veut une loi avant Noël pour une interdiction dès le début de l'année prochaine. Ça fait suite à une grande consultation menée dans le pays sur ce sujet. Et puis le foot et l'entrée en lice de l'un des favoris de la Coupe du Monde aujourd'hui. L'Espagne affronte le Cap-Vert à 18h, match du groupe H. À 21h dans le groupe G, on suivra aussi Belgique-Égypte avant le premier rendez-vous pour l'équipe de France. Ce sera demain soir contre le Sénégal. Les Bleus sont arrivés à New York hier en fin de journée. Et c'est la fin de cette édition. Bonne journée à tous.
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3: Bonjour à tous, un mois de Coupe du Monde de foot lancé jeudi. L'événement va prendre de l'ampleur en France dès demain avec l'entrée en lice dans la compétition de l'équipe de France. Pour éviter tout débordement de supporters, le préfet a donné des

0: l'intersection des quatre tours du quartier Talmont. Ces géants de béton marquaient le paysage urbain depuis les années 60. Ambiance guinguette en Eure-et-Loire, dès jeudi jusqu'à samedi, le parc de la mairie de Fontaine-l'Aiguillon accueille la 9e édition de la guinguette Les Rats des Champs. Sous une immense tente de 600 mètres carrés, préparez-vous à 3 soirées de pure folie. Et puis les rois du top 16 sont encore chartrains. Le C Chartres échec à remporter hier l'édition 2026 du championnat de France qui se déroulait justement à Chartres. C'est le 3e titre consécutif pour le club. La météo, une belle journée avec un peu de bruine possible cet après-midi, notamment dans le Drouet et le Perche. Le mercure va monter jusqu'à 29 à 30 degrés cet après-midi. Demain, un beau soleil et 16 à 27 degrés.
1: À tout à l'heure, Christophe Blondel. Merci beaucoup. Vous revenez à midi et demi, le journal d'Eure-et-Loire. Je vous propose de continuer ici avec Joseph Camel. Tiens, celui qui part. On va parler d'un nouveau rendez-vous festival très intéressant.

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Joe, End of Beginning et rendez-vous avec Starter. Starter, c'est un nouveau festival à la rentrée du 18 au 20 septembre. Ted Ray, Gauvin Serre, Danakil, Caravan Palace, Ben L'Oncle Soul, Jérémy Frérot, l'affiché dingue, un synapsant, LG, vous entendez, Guise de Trio, Cali, Boulevard Désert aussi, 15 concerts, 200 exposants et on parle de conférences autour du climat, il y en aura une dizaine. D'ailleurs, sachez que vous avez rendez-vous ce vendredi là, de 19h. À partir de 19h à la salle des fêtes d'Arou, il y aura une réunion d'information pour chercher les futurs bénévoles. Donc n'hésitez pas. Et puis il y aura une collecte de dons hein, pendant ces 3 jours de Festisalon. 4 euros seront reversés sur chaque billet vendu. Ça s'appelle Starter, à retrouver sur internet starter.fr et ce sera du 18

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4: Nouvelle semaine sur Intensité, soyez les bienvenus. Voici de nouvelles offres d'emploi. On débute avec cette offre, un paysagiste pisciniste recherche ouvrier maçon. Pour un 35 heures en CDI, il faut impérativement savoir faire de la maçonnerie. Et le poste est situé à Marboué, contact au 02 37 94 02 02. Une agence d'intérim recherche plombier sur Chartres pour une mission d'intérim de 12 mois avec une expérience de 3 ans minimum en CVC, permis B indispensable, contact au 02 37 36 21 21. Enfin, on recherche agent de pesée en tant que saisonnier pour 2 mois à 35 heures du côté des villages vauvéens. L'émission assurait l'accueil physique et téléphonique du service, réception, stockage, sécuriser l'ensemble des flux entrants et sortants en vue d'assurer une balance matière fiable. La référence France Travail, c'est la 208 CFDN. De nouvelles offres vous seront proposées très vite sur Intensité et Intensité.net. Bonne journée à tous et à toutes.
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22: 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Bon début d'après-midi avec Angèle et Justice avec What You Want. Météo agenda aussi. Le journal d'Eure-et-Loire, c'est Christophe Blondel.
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24: L'Eure-et-Loire prêt à fêter les bleus, la musique en fête toute cette semaine en Eure-et-Loire et puis les échecs Chartres roi du top 16 pour la troisième fois.
25: Salut Christophe.
24: Salut Geoffrey, bonjour à tous.
25: Et des bleus en quête d'une troisième étoile.
24: Et surtout cette foule prête à vibrer derrière chacune des rencontres de l'équipe de France. La Coupe du Monde, débutée jeudi, va prendre de l'ampleur dans le pays demain avec l'entrée en lice dans la compétition des bleus qui affrontent le Sénégal tous les 4 ans. Une foule bleu-blanc-rouge se forme les soirs de victoire, des instants partagés, souvent festifs. Et c'est cet esprit que souhaite conserver le préfet de Eure-et-Loire, Hervé Jonathan.
26: Un moment de fête, un moment de célébration sportive, que ce soit véritablement un moment de sportif, un moment festif, et permettre à nos concitoyens, à leur famille, de vivre ça en amis, de vivre ce moment sportif, festif, en toute sérénité, et notamment ce que nous espérons tous, jusqu'à la qualification et la victoire de l'équipe de France.
24: Un quart lors de la finale de la Ligue des Champions remportée par le PSG, quelques incidents mineurs ont gâché la fête dans le département. 7 interpellations, dont 6 mineurs, notamment pour des tirs de mortier, 2 feux de poubelle, 2 incendies de véhicules, 4 gardés à vue, liste le préfet qui prévient.
26: Il est totalement anormal qu'on retrouve des mineurs en train de tirer de mortier. Moi j'en appelle à la responsabilité parentale. J'ai donné des instructions fermes aux policiers, aux gendarmes pour interpeller toute personne qui serait auteur d'atteinte aux personnes, de débordement, de dégradation de biens manifestes, pour les remettre à disposition de la justice. Tout auteur de ces débordements devra répondre de ses actes.
24: Et les policiers de la BAC ainsi que les gendarmes des PSIG seront donc mobilisés pour les après-matchs. L'achat, la vente, le transport, l'utilisation d'artifices est aussi interdite pendant toute cette durée de la Coupe du Monde.
25: À Dreux, le bilan de l'accident de la route qui s'est produit hier soir vers 20h rue de la Vallée-Vaubreux.
24: Une voiture et une moto se sont percutées, 6 pompiers mobilisés, opération qui s'est terminée aux alentours de 21h30. Le bilan, un homme de 25 ans déclaré en urgence absolue, héliporté vers le centre hospitalier de la Salpêtrière à Paris. 5 autres personnes impliquées dans ce choc n'ont pas été blessées. L'exaspération d'un boulanger chartrain après le cambriolage chez Cyril Averte dans le quartier de Rochève. Les faits se sont déroulés dans la nuit de vendredi à samedi vers 2h20. Deux individus ont forcé l'entrée pour s'emparer du tiroir caisse qui était totalement vide. Plus de 90% des ventes se faisant désormais par carte. Si le préjudice financier direct est donc nul, les dégâts matériels sont lourds. La porte du magasin est détruite et les réparations estimées à près de 15 000 euros. Acheter local pour la bonne cause, c'est le message lancé cette semaine dans le département suite à l'incendie de la fabrique des célèbres chips Belzia. Le 10 juin, le distributeur Localis se mobilise jusqu'à jeudi. L'intégralité des profits générés par les ventes de chips Belzia dans les boutiques Locali et Locali Express sera donc reversée à l'entreprise sinistrée.
25: Quel impact réel sur le terrain de la loi visant à sortir la France du piège du narcotrafic?
24: Ouais, texte de juin 2025 qui vise à durcir la répression et à frapper le portefeuille des réseaux de drogue, notamment via des leviers administratifs. Le bilan local dressé par la préfecture fait état de 46 interdictions de paraître sur les points de deal prononcés dans le département. La justice a aussi condamné 3 personnes pour violation de cette interdiction, dont 2 à de la prison ferme. Le préfet a aussi ordonné la fermeture de 2 commerces et initié 15 procédures d'expulsion locative visant des trafiquants, dont une a déjà abouti. Notez ce rendez-vous dans l'agenda de l'agglomération chartraine le 2 juillet à 10h. Mainvilliers donnera le premier coup de pelle officiel de la démolition des 4 tours dans le quartier Talmont, un moment fort du renouvellement urbain, observé donc en direct pour détruire ces 216 logements vidés de leurs occupants. De grands moyens seront déployés, mais la municipalité avait réduit au maximum les nuisances pour les riverains, des pelles mécaniques qui s'activeront donc de 8h à 17h. Un plan de circulation spécifique et un régulateur de trafic sont prévus pour les camions, tandis qu'un système de brumisation tournera en continu pour limiter les poussières. Un saut dans le passé pour vos sorties cette semaine. Hier, c'était le 82e anniversaire du bombardement américain sur la base aérienne de Châteaudun. Pour l'occasion, l'Historial 279 propose de replonger dans cette journée historique du 14 juin 44 à travers des photographies exceptionnelles et rares prises pendant cette attaque. Le musée conserve même des témoignages très concrets de ce raid, puisque des éclats de bombes américains ont encore été déterrés à 2 pas du bâtiment. Une exposition locale et passionnante à découvrir donc du côté de Châteaudun.
25: Avis aux amateurs de gros sons et de fêtes, la guinguette des Rats des Champs revient à Fontaine-l'Aiguillon.
24: Et sous le grand chapiteau, préparez-vous à 3 jours de pure énergie. Dès jeudi, ça va secouer avec le rock celtique survolté des incontournables Selkilt, précédé par le folk rock de Ring of Cash. Vendredi, place au duo survitaminé, les croquants au rock engagé de Sans Voix et à la folie communicative de Joyeux Bordel. Ne tardez pas à réserver vos places sur LOSO pour ne pas rater ce coup d'envoi. Pour les Mélomanes aussi, Charles s'apprête à résonner au rythme de 40 concerts gratuits dimanche. Une trentaine de groupes va investir la ville pour cette fête de la musique. Il y en aura pour tous les goûts. Voyage dans le temps des 17h par exemple à l'église Saint-Martin-au-Val avec la musique médiévale et renaissance de l'instrumentarium. Changement radical d'ambiance, place Sémar avec le collectif PSK qui envoie du lourd de 14h30 jusqu'au bout de la nuit avec du hip-hop, de l'électro et du hardcore. Attention, si vous roulez, le centre-ville s'envisage uniquement à pied. Les voitures seront interdite de 19h à 1h30 de la porte Saint-Michel à la rue de Châteaudun. Et puis de la musique également pour tous les goûts à Brou dimanche. Pour cette fête, la ville mise donc sur la variété avec des rendez-vous insolites. Ne manquez pas l'artiste lyrique Aurélien de Corse, rue d'échange des 17h pour un voyage vocal étonnant avec des chants vikings et flamenco. Pour les couches tard, après le grand barbecue de la place des Halles, direction le passage du fil de l'eau avec un DJ set animé par Romanin qui vous attend de 22h à minuit.
25: C'est historique, le Séchard Tréchec conserve sa couronne et s'offre un troisième sacre d'affilée en top 16.
24: Ah, ce sont les rois du top 16. Hier, le Séchard Tréchec a donc remporté le championnat de France des clubs qui se déroulait justement dans la capitale Bosseronne. Troisième titre consécutif pour le club. Victoire acquise de haute lutte après un week-end intense marqué par un succès prestigieux contre Asnières samedi et un dénouement à suspense hier après-midi face à Aix.
25: Une finale perdue chez les grandes, mais un trophée soulevé chez les jeunes.
24: Ouais, le Séchard Foot a donc vécu un dimanche intense sur les pelouses régionales de la Coupe du Centre. Chez les seniors féminines, la marche a été trop haute malheureusement face à l'ogre de la région, le Bourges FC. Défaite 5-0. La relève a en revanche parfaitement vengé ses aînés, entre guillemets, même si le match était avant. Les U18 elles sont devenues championnes régionales à Faverolles, opposées donc à l'Union Foot Touraine. Les jeunes chartraines ont livré une prestation très solide pour s'imposer 3-2.
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1: Et aujourd'hui, il va faire beau.
2: Ouais, avec du soleil qui domine ce matin. Ciel un peu plus mitigé cet après-midi, notamment à l'ouest et dans le Drouet, avec quelques bruines possibles en raison de la chaleur.
1: Et il fait 11 degrés.
2: Ouais, ça c'était la température au réveil pour cette matinée, 24 degrés en moyenne. Et puis 29 cet après-midi à Courville et maintenant 30 degrés à Cloyes, Bonneval, Nogent-le-Rotrou ou encore Chartres pour votre soirée, 23 degrés en moyenne.
1: Et demain ça continue.
2: Demain on aura le droit à un beau soleil en effet, même si quelques nuages sont possibles, notamment sur le bassin chartrain, il fera 16 à 27 degrés demain.
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1: Allez, rendez-vous du côté de Chartres pour la 100e quinzaine de la photographie à la Villa Fulbert. C'est de 15h à 19h.
2: Cette veillée littéraire également à Gare à la bibliothèque, rendez-vous donc à 20h si vous aimez lire.
1: Donnez votre sang à Saint-Lubin des Jean Chrey de 15h30 à 19h à la salle des fêtes.
2: Et puis pour votre agenda de demain, la soirée sport participative au centre nautique Creusot à Châteaudun, ça sera de 18h à 21h.
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4: 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On remercie évidemment Christophe Blondel. 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Voici aussi Alex Warren maintenant pour commencer ce début d'après-midi. Je vous propose d'avoir l'éternité. Voilà, ça s'appelle Eternity.

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Auréa nous raconte ses soirées où on fait mine, quoi. On fait genre, c'était soirée mondaine. 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On continue avec Another maintenant. Voici tout de suite avec le featuring de 54 Ultra. Talk to you, je vous souhaite une belle journée avec nous sur Intensité, votre radio en Eure-et-Loire. Et je vous dis à demain, c'était Ronan, bye bye.

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0: Attention.

0: Bonjour à toutes et tous. 16 000 forces de l'ordre mobilisées, 3 jours de sommet. Le G7 débute ce soir à Évian, en Haute-Savoie, au lendemain d'un accord conclu entre Iraniens et Américains pour mettre fin à la guerre au Moyen-Orient, démarrée il y a plus de 100 jours. Les discussions doivent encore se tenir cette semaine au Qatar, avant une signature prévue pour vendredi en Suisse. Les premières conséquences de cet accord, le pétrole affiche une forte baisse sur les marchés. La porte-parole du gouvernement assure qu'il y aura des contrôles dans les stations-service pour surveiller la baisse des prix. Emmanuel Macron, lui, a salué cet accord. Le chef de l'État estime notamment qu'il doit permettre la réouverture urgente et inconditionnelle du détroit d'Ormuz. Et Emmanuel Macron dénonce aussi cette attaque contre une cathédrale orthodoxe à Kiev la nuit dernière, qui a fait au moins 11 morts. Pour lui, rien ne justifie cette attaque contre notre patrimoine universel. Notez que le président ukrainien Volodymyr Zelensky est attendu au G7 demain. Dans l'actu également, une nouvelle semaine de chaleur sur une grande partie du pays. Météo France annonce un épisode caniculaire qui s'installe progressivement, avec une nette hausse des températures partout à partir de mercredi. Et alors que les jours seront les plus longs de l'année à l'approche du solstice d'été, ce qui devrait limiter la baisse des températures la nuit. Autour des Deux-Sèvres, de renforcer la lutte contre le téléphone au volant. À partir d'aujourd'hui, les automobilistes contrôlés en utilisant leur smartphone verront leur permis de conduire suspendu pour 15 jours. La mesure est déjà en vigueur dans 7 autres départements, dont les Landes, promis à l'avoir instauré en novembre dernier. Et puis débattre, est-ce chercher la vérité? Peut-on être heureux quand les autres ne le sont pas? Avons-nous la maîtrise de nos paroles? Voilà certains des sujets de philosophie pour la première épreuve du bac ce matin. C'est un coefficient 8 pour les candidats en filière générale, 4 pour ceux en filière technologique. Et il fallait bien se relire cette année. Le ministère de l'Éducation a prévenu, les fautes d'orthographe seront plus durement sanctionnées. Voilà pour l'info. Bon début d'après-midi.
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2: Bonjour à tous, J-1 avant l'entrée en lice des Bleus au Mondial. L'équipe de France affronte le Sénégal demain soir. À la veille du match, le préfet de Eure-et-Loire appelle à la fête, mais prévient, les forces de l'ordre feront preuve d'une fermeté absolue face au débordement. À Chartres, le ras-le-bol de Cyril Averte, le boulanger de Rochère, a été cambriolé ce week-end. Les voleurs sont repartis les mains vides, le tiroir-caisse est en désert, mais les dégâts sur la porte s'élèvent à 15 000 euros. Des artisans doivent effectuer les devis aujourd'hui. Élan de générosité après le terrible l'incendie de la chipserie Belzia. Dès aujourd'hui jusqu'à jeudi, les magasins Locali et la marque Terre d'Eure-et-Loire reversent 100% des bénéfices des ventes des chips à la ferme de Létourville pour soutenir l'équipe. Une page se tourne à Mainvilliers. Le public est invité le 2 juillet au premier coup de pelle de la déconstruction des 4 tours dans le quartier Talmont, des géants de béton qui sont nés dans les années 60. Il y a 82 ans, le 14 juin 1944, la base aérienne de Châteaudun subissait un raid américain. 180 tonnes de bombes lâchées. L'historial 279 dévoile des photos rares de cette attaque. Ambiance guinguette dès jeudi à Fontaine-l'Aiguillon. Les Rats des Champs reviennent pour leur 9e édition avec Selkilt en tête d'affiche sous un chapiteau géant. Et puis les Rois de France sont chartrains pour la 3e année consécutive. Le Séchartre Échec décroche le titre suprême du top 16. Sacré à domicile après un week-end à suspense. La météo, du soleil, même si des nuages bourgeonneront cet après-midi avec quelques rares ondées, bruines plutôt sur le Perche et le Drouet. Le thermomètre va grimper jusqu'à 30 degrés. Belle journée sur Intense.

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1: Très bon lundi, bienvenue sur Intensité. Voici le forum des associations. Rendez-vous demain à 14h30 à la salle polyvalente de Sommeray, pelote organisée par le Club de l'Amitié. Mise 10 euros à gagner jusqu'à 80 euros. Du 16 au 27 juin, du mardi au samedi, de 14h à 18h, à l'office de tourisme de Frédéval, l'exposition Il vous regarde par Antoine Alopo. Entrée libre et gratuite. De vendredi à dimanche, au terrain des Graviers à Saint-Pré, fête de l'été organisée par le comité des fêtes, fête de la musique, karaoké, fête foraine, brocante, feux d'artifice. Plus d'infos au 06 81 60 68 58. Toujours de vendredi à dimanche et du vendredi 26 au dimanche 28 au comité Saint-Pierre, 9 rue aux Juifs à Chartres, deux expositions par peinture et réalité, peinture, sculpture, dessin, art plastique. C'est ouvert de 14h à 18h le vendredi et de 10h à 18h le week-end, entrée libre. Samedi à Boisville-la-Saint-Père, grande fête de l'APE, les petits bosserons, dès 8h brocante, majorette, soirée dansante animée par DJ Anime Cochon Grillé. Renseignement au 06 73 89 71 89. Samedi toujours à partir de 14h15 sur le terrain de la salle des fêtes de Châtillon en Dunois, fête de la musique organisée par l'APE, nombre groupe, entrée libre. Samedi toujours, à partir de 18h30, à l'espace Florent Dillier à Ille-et-Combray, guinguette du feu de la Saint-Jean, organisée par le comité des fêtes, à partir de 20h, animation musicale, entrée libre. On continue toujours samedi, à partir de 19h30, au stade de Berchard-les-Pierres, fête de la musique, organisée par le comité des fêtes, concert de Tom One Man Band, entrée libre. Ce samedi, toujours, à partir de 19h30, à la Bazage-Gouet, fête de la musique sous la halle de l'espace Valadon, organisée par le comité des fêtes, buvette, restauration sur place, entrée gratuite. Samedi, 20 juin, toujours à 20h30, en l'église Notre-Dame de Bonneval, concert de printemps par l'association Musique et Chorale Sainte-Cécile, participation de l'harmonie de l'association, entrée libre. On passe à dimanche 21 à Corminville, randonnée pédestre du comité des fêtes, parcours de 5, 10 ou 15 km, inscription à 3 euros à partir de 8h30, départ groupé 9h en renseignement au 06 17 42 30 24. Dimanche, on continue à partir de 8h30, place de l'église à Berchard-les-Pierres, randonnée pédestre de 11 km, la Berchéroise, organisée par Berche-Pierre, 5 euros gratuit pour les moins de 12 ans. Dimanche 21, toujours à 13h15, à la salle des fêtes de Bayeux-le-Pin, Super Loto au profit de l'ARCEP, Fondation ARCEP pour la recherche sur la sclérose en plaques. 4 euros le carton à gagner, bon d'achat jusqu'à 500 euros. Réservation au 07 49 45 17 14. Dimanche à 14h à la salle Léo Lagrange de Châteaudun, l'auto de l'US Ville-Maurie a gagné bon d'achat de 20 à 700 euros, 3 euros le carton, possibilité de réserver au 02 37 98 74 88. On continue toujours ce dimanche, le comité des fêtes de Saint-Armel vous donne rendez-vous à Sommeray pour sa grande brocante et fête patronale. Au programme animation, country, sadcar, poney, cyclomoteur vintage et artisanat, 2 euros le mètre, renseignement au 06 49 08 21 95. Dimanche 21, sur le parking de la salle Saint-Jean à Châteaudun, brocante du comité des fêtes de Saint-Jean, 2 euros le mètre, réservation après 19h au 06 09 43 53 07. Toujours dimanche à 15h30 à l'espace socio-culturel Raymond Connard de Cloix-sur-le-Loire, karaoké géant avec les plus grands tubes de Jean-Jacques Goldman, organisé par l'ensemble vocal du Loire, entrée libre. Samedi 27, à partir de 9h à la halle rue de Sangeville à Châteaudun, bric-à-brac, vide-grenier par l'ALCV, 2 euros le mètre, inscription au 02 37 45 09 42. Samedi 27, toujours à 19h15, à la ferme équestre du Grand Épinay à Yèvres, dîner-spectacle équestre western organisé par la chevauchée du Perche, spectacle de feu, adulte à 39 euros, pour les moins de 12 ans, 28 euros, c'est sur réservation uniquement au 06 19 37 45 26. Dimanche 28, à Saint-Maur-sur-le-Loire, à partir de 7h, fête du village, organisée par l'Amicale, vide-grenier, emplacement gratuit, nombreuses animations pour les petits et grands, tir à l'arc et spectacle. Enfin, deux derniers événements, toujours au dimanche 28 à Blandinville, bric-à-brac de la commune, 2 euros le mètre sur réservation par SMS au 06 14 59 94 55 à avec nom et adresse et le nombre de mètres souhaités. Installation entre 6h30 et 7h30. Et enfin, dimanche 28, prairie du stade de Tivard, 31e brique à brac des deux chevaux de Beauce, 2,50€ le mètre sur réservation au 06 19 12 16 45. Et on termine avec le forum des particuliers jusqu'à samedi de 9h à 18h, vie de maison au 8 rue du Bout d'Anguy, c'est à Jouy. Samedi et dimanche de 9h à 18h, vie de maison au 8 avenue Kennedy à Brou, meubles anciens, vaisselle, poterie, merci de prévoir de la monnaie. Samedi et dimanche également de 9h à 19h, vie de maison au 20 rue de la Syrie, Valainville à Moléan, meubles électroménagers, vaisselle, perdu également aux alentours de la mairie de Lucé, petit chat blanc et gris, corpulence mince, répondant au nom de Luffy. Vous pouvez appeler au 06 89 61 94 62. Et c'est terminé pour ce forum. On se retrouve évidemment très vite sur Intensité pour de nouvelles annonces, évidemment. Bonne journée à tous et à toutes.
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0: excellent lundi, bon début de semaine sur Intensité. On continue les anniversaires de stars avec de la musique. Il est l'un des plus grands DJ du monde et il est français, Cocorico. Il s'appelle DJ Snake et il passe un cap aujourd'hui, 40 ans pour DJ Snake.
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0: Il est né en 1986, il fête aujourd'hui son anniversaire. Il remplit des stades entiers partout dans le monde. Happy birthday à DJ Snake, 40 ans aujourd'hui. Nous avons aussi l'anniversaire de Kingsley Coman, le footballeur qui est né en 1996. Il a 30 ans aujourd'hui, à Kingsley Coman. Bon anniversaire. Chris Evans, l'acteur américain, a 45 ans. Nous avons aussi Kat Denning, l'américaine et actrice, hein, fête ses 40 ans également. Nous avons aussi l'anniversaire de Steve-O. Pour tous les fans de Jackass, souvenez-vous de Steve-O, il fête aujourd'hui à ses 52 ans. Je ne sais pas s'il fait encore autant de danneries, mais en tous les cas, happy birthday à lui. Nous avons aussi Bruno Kounard, le Belge, qui est né en 1960, l'humoriste à 66 ans. Ou encore Eric Berger, aujourd'hui, qui fête ses 57 ans, et avec son rôle phare, notamment, de Tanguy au cinéma. Il est né en 1969, 57 ans pour Eric Berger aujourd'hui.

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0: Bonjour à toutes, bonjour à tous. Il faut tout faire pour que cet accord soit une réalité. Déclaration d'Emmanuel Macron sur TF1 tout à l'heure avant le début du G7. Le chef de l'État réagit après cette annonce la nuit dernière d'un accord de paix entre les États-Unis et l'Iran. Il estime aussi qu'il faut tout faire pour qu'il n'y ait pas de péage dans le détroit d'Ormuz, alors que les médias iraniens évoquent des frais maritimes sur ce détroit ajouté dans le texte. Des sujets qui seront sur la table lors du G7. Emmanuel Macron s'apprête à recevoir les dirigeants des 7 pays les plus riches. C'est à Évian, en Haute-Savoie, jusqu'à mercredi. Dans l'actu également, après la mobilisation lundi dernier suite à la mort de Liana dans le Gers, des rassemblements sont maintenant prévus chaque lundi soir devant les tribunaux partout en France et à Paris devant le ministère de la Justice, place Vendôme. Manifestation pour demander une loi intégrale pour lutter contre les violences contre les femmes et les enfants. Et un texte en ce sens avait été déposé en fin d'année par 145 députés de tous bords. Une délégation de ces élus est reçue cet après-midi à Matignon par le Premier ministre. Notez enfin que selon la commission indépendante sur l'inceste et les violences sexuelles faites aux enfants, seuls 28% des préconisations faites au gouvernement en 2023 ont été mises en œuvre. Pour la Civise, il faut maintenant passer à la vitesse supérieure. La France devient le premier pays à rembourser les médicaments anti-obésité. À partir d'aujourd'hui, le Wegovy et le Mounjaro sont pris en charge par la Sécurité sociale à hauteur de 65%. Jusqu'ici, les patients atteints d'obésité devaient débourser près de 300 euros par mois pour y avoir accès. Près de 2 millions de personnes sont concernées. Enfin, les Bleus sont arrivés près de New York. L'équipe de France s'est installée hier soir dans le New Jersey avant son premier match dans le Mondial face au Sénégal. La dernière séance d'entraînement et la traditionnelle conférence de presse sont prévues en fin de journée. Et pour les matchs du jour dans cette Coupe du Monde, ça commence à 18h avec Espagne-Cap-Vert. À 21h, la Belgique sera face à l'Égypte. Et c'est la fin de ce flash. Bon après-midi.
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2: Bonjour à toutes et à tous. L'actualité du jour, c'est le début du baccalauréat, l'épreuve de philosophie aujourd'hui en Eure-et-Loire. Plus de 3000 Eureliens ont planché sur cette épreuve, dont 950 jeunes de la filière technologique donc, qui se sont présentés et plus de 2000 pour la filière générale. Dans le reste de l'actualité, l'affaire Liana qui continue d'émouvoir et de rassembler après plus de 200 rassemblements dans les villes du pays la semaine dernière. Ce lundi soir à Chartres, une nouvelle action va avoir lieu, notamment donc devant le tribunal judiciaire de Chartres à 19h. Rassemblement demandé à l'appel plutôt relayé par l'association En Lutte pour Nous Toutes 28 et cette mobilisation qui veut notamment le vote d'une loi intégrale pour protéger femmes et enfants contre les violences sexistes et sexuelles. L'actualité, c'est aussi le préfet qui maintient qu'il y aura bien des dispositifs mis en place pour le lancement de la Coupe du Monde. Demain, première affiche avec les Bleus qui vont jouer face au Sénégal et donc pour éviter tout débordement, le préfet assure que le maintien de l'ordre sera assuré. Détail sur intensité.net. On salue aussi ce sacre, celui du Chartres échec qui a remporté sa troisième victoire pour l'équivalent du championnat de France. C'était à domicile à Chartres après une dizaine de jours de compétition. Et puis le point sur la météo du jour dans le département, c'est ce temps assez lourd, du soleil, des nuages et des températures qui effleurent ou dépassent les 30 degrés localement, la minimale 28 degrés du côté de la Loupe après une nuit fraîche autour de 15 degrés. Demain, rebelote, des températures qui vont se rapprocher des 30 degrés au thermomètre. Bonne journée à toutes et tous avec Intensité.

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1: Bonjour à toutes et tous. Précision des pompiers d'Eure-et-Loire. Une intervention est en cours sur la commune d'Épernon, rue de la Madeleine, avec donc des accès qui ne vont pas pouvoir se faire. Circulation difficile après un accident impliquant donc un véhicule et un piéton. Voilà, donc si vous êtes dans le secteur d'Épernon, il va y avoir quelques difficultés de circulation suite à cette opération de secours. Évitez évidemment le secteur pour faciliter les actions à la fois des pompiers ou autres équipes médicales si nécessaire. Bonne journée à tous.
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3: Nouvelle semaine sur Intensité, soyez les bienvenus. Voici de nouvelles offres d'emploi. On débute avec cette offre, un paysagiste pisciniste recherche ouvrier maçon. Pour un 35 heures en CDI, il faut impérativement savoir faire de la maçonnerie. Et le poste est situé à Marboué, contact au 02 37 94 02 02. Une agence d'intérim recherche plombier sur Chartres pour une mission d'intérim de 12 mois avec une expérience de 3 ans minimum en CVC, permis B indispensable, contact au 02 37 36 21 21. Enfin, on recherche agent de pesée en tant que saisonnier pour 2 mois à 35 heures du côté des villages vauvéens. L'émission assurait l'accueil physique et téléphonique du service, réception, stockage, sécuriser l'ensemble des flux entrants et sortants en vue d'assurer une balance matière fiable. La référence France Travail, c'est la 208 CFDN. De nouvelles offres vous seront proposées très vite sur Intensité et Intensité.net. Bonne journée à tous et à toutes.
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1: Sur votre plateau télé ce soir, des tentes, de la gastronomie et des incendies. Camping sur TF1, film avec Gérard Lanvin et Franck Dubosc. Au camping des Flots Bleus, c'est enfin le moment des vacances. Comme tous les ans, c'est le moment des retrouvailles pour les familles d'habitués. Et c'est dans ce camping que Michel, chirurgien esthétique à Paris, se retrouve bien malgré lui coincé.
2: Elle est en panne ?
3: Non, elle est pas en panne, elle attend le coucher du soleil, elle adore ça.
2: Tente maréchale, 4 places adultes, 2 places enfants. Ventilation latérale, double toit.
3: C'est une tente quoi.
4: Passez Spartan Bleu !
2: On attend pas Patrick ?
1: L'aile ou la cuisse sur France 3, film avec Louis de Funès et Coluche. Charles Duchemin est un critique gastronomique redouté. En une phrase, il est capable de briser une réputation. Fatigué, il aimerait bien travailler moins et voudrait que son fils Gérard le seconde.
5: C'est pas très bon, hein.
6: C'est même très mauvais.
5: Oui.
6: Maintenant, je suis seulement le gérant et toute la journée, je sers de la merde.
5: Hein?
6: Eh oui. Mais au relais du cigale, c'en était déjà.
5: Oh, peut-être. Oui, mais c'était moi qui la faisais.
1: Le monde de Jamy sur France 5, magazine présenté par Jamy Gourmaud sur le thème des feux extrêmes en France, sommes-nous prêts ? Presque un an après, retour sur l'incendie géant qui a ravagé le département de l'Aude, surnommé l'ogre des Corbières, il a atteint une puissance et une vitesse jamais vues en France. Comment le feu a-t-il pu détruire l'équivalent de la surface de Paris en 8 heures ? Camping sur TF1, l'aile ou la cuisse sur France 3 et le monde de Jamy sur France 5. Très belle soirée télé à tous.
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0: Bonjour à tous. Après l'accord de paix entre États-Unis et Iran, les prix des carburants vont-ils bientôt baisser ? Emmanuel Macron assure que le gouvernement va contrôler que la chute des cours du pétrole soit répercutée à la pompe. Avant l'ouverture du G7 en France, le chef de l'État est revenu sur cet accord dans le Trésor de TF1 et notamment sur le possible péage instauré par l'Iran sur le détroit d'Ormuz.
1: C'est évidemment pas du tout ce qu'on souhaite parce que ça créerait un précédent. Il y a beaucoup d'autres détroits dans le monde. Si à chaque fois on fait payer, quelle est la conséquence ? Vous faites monter les prix pour la terre entière. Donc là, on va aussi en discuter. C'est pas conforme au droit international. Donc nous, on défend le droit international. Et on va tout faire, en effet, pour qu'il n'y ait pas de péage. Déjà, la priorité, c'est le rouvrir. C'est faire sortir les centaines de bateaux, de porte-conteneurs, de tankers, pour que les marchandises, les équipages, parce qu'il y a des équipages qui sont bloqués depuis des mois, le pétrole, le gaz puissent sortir, que ça rouvre et que ça fasse baisser les prix. Et
0: Emmanuel Macron indique également que le porte-avions Charles de Gaulle peut être sur zone dans 2 ou 3 jours. Le président qui a aussi évoqué dans cette interview les menaces de droits de douane sur le vin français envisagées par Donald Trump pour dénoncer les taxes sur les entreprises technologiques américaines. Le président promet d'avoir une discussion respectueuse mais ferme à ce sujet avec son homologue américain. Lui doit arriver en Haute-Savoie dans l'après-midi. Plus des 2/3 des recommandations faites par la commission indépendante sur l'inceste n'ont pas été mises en œuvre. C'est le bilan de la Civise aujourd'hui, après son rapport au gouvernement fin 2023 pour lutter contre la pédocriminalité. Elle pointe notamment un retard majeur de la justice. Et puis après l'Australie et la France, c'est au tour du Royaume-Uni de vouloir interdire les réseaux sociaux pour les moins de 16 ans. Annonce du Premier ministre britannique suite à une grande consultation menée dans le pays sur ce sujet. Keir Starmer indique vouloir une loi avant Noël pour une interdiction dès le début de l'année prochaine. Emmanuel Macron lui a indiqué sur TF1 que la mesure pour les moins de 15 ans en France entrerait en vigueur d'ici la fin de l'année. C'est la fin de ce flash. Bon après-midi.
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3: Bonjour à tous. L'épreuve de philosophie du baccalauréat a occupé plus de 3000 Euréliens ce matin. L'Académie d'Orléans-Tours précise qu'en Eure-et-Loire, 2254 bacheliers en filière générale ont planché sur cette épreuve d'ouverture. 950 en filière technologique. Demain et jusqu'à jeudi, place aux épreuves de spécialité. Puis du lundi 22 juin au mercredi 1er juillet au grand oral, la dernière ligne droite de l'examen. Les suites de l'affaire Liana, du nom de cette jeune collégienne tuée dans le Gers après des rassemblements dans près de 200 villes lundi dernier. De nouveaux temps de recueillement sont annoncés en France ce soir et chaque lundi. À Chartres, c'est un rassemblement silencieux qui est annoncé à 19h devant le tribunal de Chartres, relayé par l'association En lutte pour nous toutes 28, afin de réclamer, je cite, une action politique globale digne de ce nom contre les violences sexuelles et ainsi soutenir le vote d'une loi intégrale pour la protection des femmes et des enfants. Appel à la solidarité en Beauce pour la chipserie Belcia, ravagée par les flammes mercredi dernier. Depuis ce matin, le réseau de magasins Locali et Terre d'Eure-et-Loire s'unissent. Tous les bénéfices des ventes de chips de la marque dans leur point de vente vont être directement reversés aux producteurs de la ferme de l'Étourville. C'est le grand frisson de la Coupe du Monde. À moins de 24 heures du premier match des Bleus face au Sénégal, la préfecture d'Eure-et-Loire prévient. Policiers et gendarmes vont veiller au grain afin d'éviter tout débordement de supporters en zone urbaine. Précision à retrouver sur notre site internet. Et puis ce mot de sport, nous saluons. Et puis ce mot de sport, le triplé historique du Chartres Échecs. Le club a été sacré champion de France hier et à domicile à l'issue d'un final haletant contre la formation d'Asnières. Côté météo, un temps toujours chaud et particulièrement lourd. Mélange d'ensoleillement et d'ennuagement avec des températures comprises entre 28 et 32 degrés aujourd'hui dans le département. C'est la fin de ce flash. 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
1: Quand un père fait tout pour retrouver son fils, ça donne un récit haletant et on en parle aujourd'hui dans votre rendez-vous série. Un père accusé du meurtre de son fils, c'est le point de départ de Sur tes traces, la nouvelle série de Netflix. Un homme est condamné à de la prison à vie, la justice est persuadée qu'il a tué son fils, mais lui clame son innocence. Et alors qu'il est en prison, sa vie va basculer, il reçoit une preuve que son fils est toujours vivant, une révélation qui va tout changer.
2: Je m'appelle David Burroughs. J'ai été condamné à perpétuité pour le meurtre de mon petit garçon. En réalité, je ne suis pas coupable.
3: Il y a un truc que je veux te montrer. Je pense que Mathieu est vivant.
1: N'ayant plus qu'un seul objectif, sauver son fils, notre père de famille décide de s'évader de prison. Commence alors un jeu du chat et de la souris avec la police, tout en essayant de découvrir la vérité sur ce qui est arrivé à son fils. Sur tes traces, c'est une nouvelle adaptation d'un roman d'Harlan Coben. On retrouve tous les ingrédients de l'auteur américain avec des rebondissements en cascade. Un récit efficace pour peu que vous adhériez à la formule.
4: On sait déjà que Burroughs a pris la fuite il y a une heure.
5: Pensez qu'il a eu un complice ?
6: Oh, il en a eu plusieurs.
7: Le type qui est derrière toute cette histoire n'a pas l'intention de laisser tomber. Il veut se débarrasser de toi.
8: Tu dois te demander, tu serais prêt à sacrifier quoi ?
2: Tout ce que j'ai.
1: Sur tes traces, disponible sur Netflix.
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0: Pas besoin d'attendre ce week-end pour être officiellement mode été, hein. Rien qu'à regarder le soleil que l'on a chez nous en Nord et Loire, c'est la qu'on se dit que c'est officiellement le cas, ça fait du bien. Allez, super content de vous retrouver, ça va tout le monde? Vous avez bien profité le week-end? Bon bah c'est parfait, journée qui se termine avec Somber, tiens, dans quelques minutes, juste avant la rédaction était avec nous, c'est l'info de Nord et Loire et le flash.
1: Bonjour à tous, après l'affaire Liana, le Premier ministre reçoit une délégation de parlementaires favorables à une loi intégrale contre les violences sexuelles faites aux femmes et aux enfants. Un texte transpartisan de 79 articles déposé à l'Assemblée en novembre dernier. Et cette loi intégrale est aussi réclamée par les associations féministes et de protection de l'enfance. Elles appellent à se rassembler chaque lundi à 19h devant les palais de justice partout en France. Le président du Finistère devant le tribunal correctionnel de Brest aujourd'hui. Maël de Calan et son directeur emploi et insertion sont poursuivis pour harcèlement moral et institutionnel. C'est inédit en France. Ils sont cités à comparaître par la CGT et 6 bénéficiaires du RSA qui leur reprochent des contrôles abusifs et irréalistes sur les bénéficiaires du revenu de solidarité actif dans le département. Il était l'avocat général du procès en appel de Gaël Perdriau, l'ancien maire de Saint-Étienne, jugé à Lyon la semaine dernière. Olivier Nagabo a été retrouvé mort la nuit dernière à Grenoble. Selon la direction interdépartementale de la police nationale de l'Isère, le magistrat de 59 ans se serait probablement suicidé. L'actualité, c'est aussi le début du sommet du G7 à Évian, le rendez-vous des grandes puissances qui va évoquer l'accord entre l'Iran et les États-Unis. Accord annoncé la nuit dernière pour mettre fin au conflit et salué aujourd'hui par Emmanuel Macron. Le chef de l'État a appelé à tout faire pour qu'il n'y ait pas de péage au détroit d'Ormuz. C'est aussi ce que souhaite le vice-président américain Jill Evans. Et sur TF1 à la mi-journée, Emmanuel Macron a aussi appelé à ce que cette paix permette de protéger le Liban, alors qu'Israël dit vouloir maintenir des troupes dans ce pays. Enfin, une nouvelle semaine de chaleur sur une grande partie du pays. Météo France annonce un épisode caniculaire qui va s'installer progressivement avec une nette hausse des températures partout à partir de mercredi. Et ça arrive quand les jours sont les plus longs de l'année, ce qui devrait limiter la fraîcheur nocturne. C'est la fin de ce flash. Bon après-midi.
2: Info locale, Jade Billon.
3: Bonjour à tous, l'épreuve de philosophie du baccalauréat a occupé plus de 3000 Euréliens ce matin. L'Académie d'Orléans-Tours précise qu'en Eure-et-Loire, 2254 bacheliers en filière générale ont planché sur cette épreuve d'ouverture, 950 en filière technologique. Demain et jusqu'à jeudi, place aux épreuves de spécialité, puis du lundi 22 juin au mercredi 1er juillet au grand oral, la dernière ligne droite de l'examen. Elle est suite de l'affaire Liana, du nom de cette jeune collégienne tuée dans le Gers après des rassemblements dans près de 200 villes lundi dernier. De nouveaux temps de recueillement sont annoncés en France ce soir et chaque lundi. À Chartres, c'est un rassemblement silencieux qui est annoncé à 19h devant le tribunal de Chartres, relayé par l'association En Lutte pour Nous Toutes 28, afin de réclamer, je cite, une action politique globale digne de ce nom contre les violences sexuelles et ainsi soutenir le vote d'une loi intégrale pour la protection des femmes et des enfants. Appel à la solidarité en Beauce pour la chipserie Belcia, ravagée par les flammes mercredi dernier. Depuis ce matin, le réseau de magasins Locali et Terre d'Eure-et-Loire s'unissent. Tous les bénéfices des ventes de chips de la marque dans leur point de vente vont être directement reversés aux producteurs de la ferme de l'Étourville. C'est le grand frisson de la Coupe du Monde. À moins de 24 heures du premier match des Bleus face au Sénégal, la préfecture d'Eure-et-Loire prévient. Policiers et gendarmes vont veiller au grain afin d'éviter tout débordement de supporters en zone urbaine. Précision à retrouver sur notre site internet. Et puis ce mot de sport, le triplé historique du Chartres échec. Le club a été sacré champion de France hier et à domicile à l'issue d'un final haletant contre la formation d'Asnières. Côté météo, un temps toujours chaud et particulièrement lourd. Mélange d'ensoleillement et d'ennuagement avec des températures comprises entre 28 et 32 degrés aujourd'hui dans le département. C'est la fin de ce flash. 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
0: 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Et puis à chaque arme à ciseaux sur intensité.

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The Black qui avait débarqué, puis Joe, voici End of Beginning.

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0: 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The Weeknd et Kelly Sacrifice, et puis Angèle avec Justice, Voici What You Want avec intensité.

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On aura Laura Chartres, Châteaudun, Yann Reux. Et vous allez pouvoir vous plonger dans l'ambiance de la guinguette Ras des Champs avec plein d'artistes à ne surtout pas rater. Ça démarre dès jeudi avec Mister Java, Ring of Cash et puis Celtic, ça c'est pour lancer les festivités. Vendredi, ça sera Sans Voix, Les Croquants, Joyeux Bordel et David Vincent. Et puis samedi, ça sera Frères de Misère. Et il y aura Letty Papier et Ruelle Mélodie. Il y aura aussi la compagnie Gratenay et Mangedois. Vous avez toutes les infos dès maintenant sur les réseaux sociaux. La guinguette Ras des Champs. L'info de 18h, oui, non, pas tout de suite, 17h surtout, va débarquer dans quelques minutes. Juste avant, c'est Jean-Louis Aubert, voici les plages avec intensité en Eure-et-Loire.

0: sur internet, sur smartphone, dans les boutiques du centre-ville, voire même en terrasse sous le soleil. Vous avez bien raison d'en profiter avec intensité, les 17h. Quatre bouches et calé, un over également. Juste avant, c'est la rédaction qui était avec nous, l'info de la Loire. Ça, c'est maintenant avec notamment Jade Billon, juste après le flash avec Elsa Rio.
1: Bonsoir à toutes et tous. Donald Trump arrivant en France. Le président américain vient participer au G7 à Évian. Le sommet s'ouvre ce soir en Haute-Savoie. Il sera largement question de l'accord de paix entre l'Iran et les États-Unis. Il doit officiellement être signé en fin de semaine à Genève. Et déjà, Donald Trump assure que les navires commencent à quitter le détroit d'Ormuz. La question d'un péage se pose désormais. Les Iraniens évoquent aujourd'hui des frais de service maritime. Emmanuel Macron estime, lui, qu'il faut tout faire pour qu'il n'y ait pas de péage. Le président, qui a aussi évoqué dans une interview sur TF1 les menaces de droits de douane sur le vin français envisagées par Donald Trump, le président promet d'avoir une discussion respectueuse mais ferme à ce sujet avec son homologue américain. Dans l'actu également, seuls 28% des préconisations de la Civise faites au gouvernement en 2023 ont été mises en œuvre. Pour la commission indépendante sur l'inceste, il faut maintenant passer à la vitesse supérieure. Un bilan qui intervient alors que les appels pour une loi intégrale contre ces violences sont de plus en plus nombreux. Les députés à l'origine de la proposition de loi sont reçus par le Premier ministre cet après-midi et des rassemblements sont aussi prévus à partir de 19h devant les tribunaux dans près de 200 villes. Peut-on être heureux quand les autres ne le sont pas? Débattre, est-ce chercher la vérité? Voilà certains des sujets de philosophie pour la première épreuve du bac ce matin. À suivre cette semaine pour les 530 000 candidats, les épreuves de spécialité. Pour les résultats, il faudra attendre le 7 juillet. Et puis ce n'est pas le capitaine de l'équipe de France qui est en conférence de presse cet après-midi, comme le veut la tradition, avant le premier match des Bleus dans la Coupe du Monde. Kylian Mbappé ménagé avant d'affronter demain le Sénégal. C'est N'Golo Kanté qui répond aux questions des médias. Le milieu français devrait lui être remplaçant demain soir. En attendant, 4 matchs à suivre ce lundi dans le Mondial et notamment l'entrée en lice d'un autre favori, l'Espagne, qui affronte le Cap-Vert. Le coup d'envoi, c'est à 18h. Bonne fin d'après-midi.
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3: Bonsoir à toutes et à tous. Un accident impliquant un piéton s'est produit en début d'après-midi à Épernon. La victime a été heurtée par un poids lourd rue de la Madeleine, selon les éléments communiqués par le 1028, service départemental d'incendie et de secours de Raye-et-Loire. L'homme de 44 ans a été pris en charge par 6 pompiers de Maintenon et Nogent-le-Roi. Un transport a été nécessaire en urgence absolue vers le centre hospitalier du Coudray. Les suites de l'affaire Liana, du nom de cette jeune collégienne tuée dans le Gers. Après des rassemblements dans près de 200 villes lundi dernier, de nouveaux temps de recueillement sont annoncés en France ce soir, dont un en Eure-et-Loire. Un rassemblement silencieux relayé par l'association En Lutte pour nous toutes 28 qui va prendre place à 19h devant le tribunal de Chartres. L'actualité, c'est aussi cet appel à la solidarité pour la chipserie Belcia, ravagée par les flammes mercredi dernier. Depuis ce matin, le réseau de magasins Locali et Terre d'Eure-et-Loire s'unissent. Tous les bénéfices des ventes de chips de la marque dans leurs points de vente vont être directement reversés aux producteurs de la ferme de Létourville. Le baccalauréat et l'épreuve de philosophie pour ouvrir les joyeusetés, c'était aujourd'hui. Et dans le département, plus de 3000 Eure-et-Liens sont candidats pour cette édition du baccalauréat, dont 2250 en filière générale et 950 en filière technologique. Les résultats pour le bac sont attendus le 7 juillet après la suite des épreuves de spécialité demain jusqu'à jeudi et le grand oral à la fin du mois. Et côté sport, ce nouveau sacre historique du Séchard Tréchec, le club a remporté pour la 3e fois le titre de champion de France hier. Victoire en plus à domicile à l'issue d'un final haletant contre Asnières. Et pour la météo de cette nuit, c'est une quinzaine de degrés qui vous attend dans le département. Ciel relativement dégagé et peu nuageux pour la journée de demain. 27 degrés vont être attendus pour la moyenne dans le département, jusque 30 de manière très locale pour ce mardi. C'est la fin de ce flash. Très bonne soirée à toutes et tous et plus d'actualités sur intensité.net.
0: Voilà qui est fait pour l'info de la rédaction. Ça y est, journée qui se termine. Bon, beaucoup d'entre vous dans l'idée d'aller se poser en terrasse avec des potes ou des collègues de boulot. Vous avez bien raison d'en profiter avec Kate Bosch, tiens, qui va débarquer juste avant de parler d'événements starter et puis aussi All Over.

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0: 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On va pouvoir faire la fête, mais tout en prenant soin de la planète. Ça, c'est possible avec la toute première édition du festival Starter avec intensité. Ça, c'est prévu au château de Courtalin. 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Parce que tenez-vous bien, il y aura une quinzaine de concerts et 200 exposants engagés pour un monde plus durable. Avec sur scène Tetred, Gauvin Serre, Danakil, Caravan Palace. 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Il y aura également Synapson, Cali, Boulevard Désert et Villiers pour ne citer que. 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Vous avez toutes les infos dès maintenant sur le site starter.fr. Dans quelques minutes, la rédaction à 17h30 pour l'info. Juste avant, c'est la Minute Emploi. Et puis Gaëtan Roussel avec intensité.
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4: Nouvelle semaine sur Intensité, soyez les bienvenus. Voici de nouvelles offres d'emploi. On débute avec cette offre, un paysagiste pisciniste recherche ouvrier maçon. Pour un 35 heures en CDI, il faut impérativement savoir faire de la maçonnerie. Et le poste est situé à Marboué, contact au 02 37 94 02 02. Une agence d'intérim recherche plombier sur Chartres pour une mission d'intérim de 12 mois avec une expérience de 3 ans minimum en CVC, permis B indispensable, contact au 02 37 36 21 21. Enfin, on recherche agent de pesée en tant que saisonnier pour 2 mois à 35 heures du côté des villages vauvéens. L'émission assurait l'accueil physique et téléphonique du service, réception, stockage, sécuriser l'ensemble des flux entrants et sortants en vue d'assurer une balance matière fiable. La référence France Travail, c'est la 208 CFDN. De nouvelles offres vous seront proposées très vite sur Intensité et Intensité.net. Bonne journée à tous et à toutes.
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1: 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On me dit jamais rien, moi, hein? 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
9: 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Eh ben ça y est, on y est, sorti de boulot, 17h30, bienvenue les Auréliens, c'est Intensité, on a la météo, l'agenda, Temper City aussi, juste avant, c'est l'info d'Eure-et-Loir maintenant avec Jade Billon.
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11: Bonsoir à toutes et tous, 17h31 pour ce journal et on va donc évoquer cette nouvelle mobilisation pour Liana contre les violences sexuelles également ce soir, un piéton grièvement blessé suite à un accident à Épernon et les bacheliers euréliens qui ont passé leur épreuve de philosophie. Les suites de l'affaire Liana, donc le nom de cette jeune collégienne plutôt, qui a été tuée dans le Gers il y a déjà 3 semaines. Après des rassemblements dans près de 200 villes lundi dernier, de nouveaux temps de recueillement sont annoncés en France ce soir. En Eure-et-Loir, c'est le cas à Chartres. Rassemblement silencieux relayé par l'association En Lutte pour nous toutes 28 qui va prendre place à 19h devant le tribunal. L'objectif des personnes mobilisées est de réclamer une action politique globale digne de ce nom. Je cite, afin qu'une loi intégrale soit votée pour la protection des femmes et des enfants contre les violences sexistes et sexuelles. Après le volet judiciaire aussi, cette forte activité opérationnelle des pompiers d'Eure-et-Loir aujourd'hui. Un départ de feu dans un plafond a mobilisé 15 sapeurs-pompiers de Chartres et Vauve sur la commune de Roinville. L'alerte a été donnée en fin de matinée suite à de la fumée suspecte dans une grange accolée à une habitation rue de Morée. Le service d'incendie et de secours d'Eure-et-Loir précise qu'après extinction du début de feu et des actions de reconnaissance, il n'y a pas de victimes ni de relogement nécessaire. Des accidents aussi dans le département. D'abord celui-ci impliquant un piéton cet après-midi à Épernon. La victime a été heurtée par un poids lourd rue de la Madeleine, selon les éléments communiqués par le 1028. L'homme de 44 ans a été pris en charge par 6 pompiers de Maintenon et Nogent-le-Roi, puis transporté en urgence absolue vers le centre hospitalier du Coudray. Autre accident, cette fois celui impliquant une moto et un véhicule léger à Luisant, avenue Maurice Monoury. 10 sapeurs-pompiers des centres de Lucé et Chartres ont été engagés sur les lieux au moyen de 3 engins. Le bilan définitif est d'un homme de 62 ans légèrement blessé et admis au centre hospitalier chartrain. Lancement de la Coupe du Monde de football pour l'équipe de France demain avec l'entrée en lice dans la compétition qui a débuté jeudi dernier. Coupe du Monde de football et les Bleus vont affronter à 21h le Sénégal ce mardi. Et afin d'éviter tout débordement de supporters, le préfet d'Eure-et-Loir, Hervé Jonathan, a donné des consignes de fermeté aux policiers et aux gendarmes pour ceux qui ne respecteraient pas, selon lui, l'esprit festif. On l'écoute.
12: Un moment de fête, un moment de célébration sportive, que ce soit véritablement un moment de sportif, un moment festif, et permettre à nos concitoyens, à leurs familles, de vivre ça en amis, de vivre ce moment sportif, festif, en toute sérénité, et notamment ce que nous espérons tous, jusqu'à la qualification et la victoire de l'équipe de France.
11: Car le préfet indique que lors de la finale de Ligue des Champions remportée par le PSG, quelques incidents mineurs ont gâché la fête. 7 interpellations, dont celle de 6 mineurs pour des tirs de mortier, feux de poubelle ou encore 2 incendies de véhicules. Les précisions sur intensité.net. Un arrêté préfectoral instaure aussi depuis vendredi dernier des mesures de restriction temporaire des usages de l'eau et de l'irrigation agricole. 4 zones fluviales dans le département. Décision de la préfecture d'Eure-et-Loir autour des cours d'eau de l'Eure moyen-bas, de l'Eure amont. Vigilance jaune également pour la Cloche dans le Perche et de la Vègre dans le Drouet. Vous pouvez consulter l'arrêté et les restrictions régulièrement mises à jour sur le site de la préfecture avec un portail dédié. L'épreuve de philosophie du baccalauréat a occupé plus de 3000 Auréliens ce matin, j'en parlais dans les titres. L'académie Orléans-Tours indique que dans le département d'Eure-et-Loir, ce sont 2254 bacheliers en filière générale qui ont planché sur cette épreuve d'ouverture et 950 pour la filière technologique. Demain jusqu'à jeudi, place aux épreuves de spécialité, puis du 22 juin au 1er juillet, le grand oral, dernière ligne droite de l'examen. Rappelons que pour les inscrits au baccalauréat dans la filière professionnelle, les épreuves ont déjà eu lieu fin mai, début juin. Et puis ce rappel aussi pour ce mouvement de solidarité dans le département dont vous pouvez tous et toutes être acteurs et actrices, pour la chipserie Belcia qui a été, on le rappelle, ravagée par les flammes mercredi dernier. Depuis ce matin, le réseau de magasins Locali et l'enseigne Terre d'Eure-et-Loir s'unissent. Tous les bénéfices de la vente des chips de la marque dans les points de vente des deux instances vont être directement reversés aux producteurs de la ferme de l'Étourville après donc ce terrible incendie sur l'un de leurs sites de production. C'est la fin de ce journal. À 17h36, je vous souhaite une très bonne soirée et je vous retrouve dans quelques instants pour la météo de demain qui s'annonce encore très chaude.
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1: La fin de journée est encore assez chaude et même étouffante puisqu'il fait assez lourd dans le département. Cette nuit, on va avoir des températures comprises entre 15 et 18 degrés, ce qui laissera donc un tout petit peu de fraîcheur pour aérer vos logements et donc demain matin pour respirer avant de nouveau que les températures ne grimpent au thermomètre puisque 27 degrés sont annoncés en moyenne pour la journée de demain, notamment si vous êtes du côté de Courville-sur-Eure ou encore du côté des villages vauvéens. 25 degrés, ce sera la minimale près d'Autun du Perche et 28 à 30 degrés ailleurs, comme dans le secteur de Châteaudun, à Janville-en-Beauce ou encore à Dreux. Et évidemment, pour l'agglomération de Chartres notamment, c'est 29 degrés qui devraient vous concerner à Mainvilliers et jusqu'à Épernon.
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1: Parmi les quelques rendez-vous de ce soir dans le département, cette représentation de théâtre à Luisant à la salle André Malraux à 18h, donc vous avez un peu de temps encore pour vous y rendre. Temps moderne et c'est gratuit. À Chartres, la 5e quinzaine de la photographie à la ville Fulbert. C'est à voir en ce moment jusqu'à 19h et donc une exposition temporaire jusqu'au 28 juin. À Saint-Lubin-des-Joujoncherets, le don du sang est encore possible et accessible puisque jusqu'à 19h, les équipes de l'établissement français du sang sont à la salle des fêtes. Les rendez-vous pour le don du sang nombreux en Eure-et-Loire. On vous invite évidemment à vous renseigner sur intensité.net pour cette cartographie des collectes. Et puis, si vous voulez prendre un petit peu l'air à partir du coucher de soleil et jusqu'à 1h du matin, Chartres en lumière sur les bâtiments, vingtaine de bâtiments de Chartres, c'est à voir. Donc, en ce moment...
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1: Il est quasiment 17h42 et je vous laisse avec Ludo pour vous accompagner.
3: Merci beaucoup Jade Lian pour l'info, la météo et tous les bons plans. On retrouve évidemment non-stop dès maintenant sur le site de la radio intensité.net. Les féeries auréliennes, feu d'artifice, l'été évidemment avec plein de spécialistes de la pyrotechnique qui seront là de toute l'Europe. On en parle juste après My Smith, il y aura aussi Stereophonics maintenant.

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D'ici là, l'info 18h arrive. Avant ça, on a calé Ray, et voici Where is my husband avec Intensité.

0: Il est 18h, vous sortez sans doute du boulot à Starcy. Bon, vu la météo, qu'allez-vous en terrasse tranquillement chez vous ou dans le centre-ville avec des potes, hein, ça serait dommage de s'en priver. Joe, End of Beginning, ça va débarquer Miles, ça va associer avec Flowers. Juste avant, la rédaction était avec nous, l'info de Raloir, c'était avec Jade Billon, juste après le flash avec Elsa Rio.
1: Bonsoir à toutes et tous, le G7 en France à la une, il s'ouvre ce soir et les chefs d'État arrivent à Evian. C'est le cas notamment de Donald Trump, le président américain, qui vient de conclure un accord de paix avec l'Iran. Accord salué de toutes parts, même si les questions restent encore nombreuses sur son contenu, sur le Liban, sur le nucléaire civil iranien, mais aussi sur un possible péage instauré dans le détroit d'Ormuz. Concernant le prix des carburants en France, le chef de l'État a assuré qu'il y aurait des contrôles pour voir si la chute des cours du pétrole est bien répercutée à la pompe. Et sur les aides du gouvernement, le Premier ministre promet qu'elles seront versées comme prévu. En tout cas, les prix baissent dans les stations. Le gasoil est repassé vendredi sous la barre des 2 euros, chiffre aujourd'hui du ministère de la Transition écologique. Comme lundi dernier, de nouveau des rassemblements devant les tribunaux. Ce soir, 150 associations féministes et de défense des enfants appellent à se mobiliser chaque semaine pour protester contre les défaillances révélées par l'affaire Liliana et pour demander une loi intégrale pour lutter contre les violences. Une loi intégrale également proposée par 145 députés de gauche comme de droite en fin d'année à l'Assemblée nationale. Une délégation a été reçue cet après-midi à Matignon pour défendre ce texte auprès du Premier ministre. CNews, mise en demeure par l'ARCOM, l'autorité de régulation de l'audiovisuel, qui demande à la chaîne d'info de respecter l'exigence d'expression pluraliste des courants de pensée et d'opinion. Elle risque sinon des sanctions financières. Et puis la Coupe du Monde de foot, le match entre l'Espagne et le Cap-Vert débute et la conférence de presse de l'équipe de France se termine à la veille de leur entrée en lice contre le Sénégal. On veut commencer par une victoire, assure Didier Deschamps. Et pour le sélectionneur des Bleus, le grand favori du mondial, c'est l'Espagne. Et en attendant donc les Français demain soir, on suivra à 21h le premier match de la Belgique opposé à l'Égypte dans le groupe G. Et également dans la nuit, l'entrée en lice de l'Iran qui affronte la Nouvelle-Zélande. Voilà pour l'info, bonne fin de journée.
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3: Bonsoir à toutes et à tous. Un accident impliquant un piéton s'est produit en début d'après-midi à Épernon. La victime a été heurtée par un poids lourd rue de la Madeleine, selon les éléments communiqués par le 1028, service départemental d'incendie et de secours de Raye-et-Loire. L'homme de 44 ans a été pris en charge par 6 pompiers de Maintenon et Nogent-le-Roi. Un transport a été nécessaire en urgence absolue vers le centre hospitalier du Coudray. Les suites de l'affaire Liliana, du nom de cette jeune collégienne tuée dans le Gers. Après des rassemblements dans près de 200 villes lundi dernier, de nouveaux temps de recueillement sont annoncés en France ce soir, dont un en Eure-et-Loir. Un rassemblement silencieux relayé par l'association En Lutte pour nous toutes 28 qui va prendre place à 19h devant le tribunal de Chartres. L'actualité, c'est aussi cet appel à la solidarité pour la chipserie Belcia, ravagée par les flammes mercredi dernier. Depuis ce matin, le réseau de magasins Locali et Terre d'Eure-et-Loire s'unissent. Tous les bénéfices des ventes de chips de la marque dans leur point de vente vont être directement reversés aux producteurs de la ferme de Létourville. Le baccalauréat et l'épreuve de philosophie pour ouvrir les joyeusetés, c'était aujourd'hui. Et dans le département, plus de 3000 Eure-et-Liens sont candidats pour cette édition du baccalauréat, dont 2250 en filière générale et 950 en filière technologique. Les résultats pour le bac sont attendus le 7 juillet après la suite des épreuves de spécialité demain jusqu'à jeudi et le grand oral à la fin du mois. Et côté sport, ce nouveau sacre historique du Séchartres-Échecs, le club a remporté pour la 3e fois le titre de champion de France hier. Victoire en plus à domicile à l'issue d'un final haletant contre Asnières. Et pour la météo de cette nuit, c'est une quinzaine de degrés qui vous attend dans le département. Ciel relativement dégagé et peu nuageux pour la journée de demain. 27 degrés vont être attendus pour la moyenne dans le département, jusque 30 de manière très locale pour ce mardi. C'est la fin de ce flash. Très bonne soirée à toutes et tous et plus d'actualités sur intensité.net.
0: Et ben voilà pour l'info de la rédaction à suivre en instant dès maintenant sur le site de la radio intensité.net. Le Moyen-Âge va s'installer chez nous en Eure-et-Loire. On vous explique cet événement de dingue que l'on adore. Avant ça, il y a Joan of Beginning. Mais là, ça va avec Flowers sur Intensité.

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0: accompagne les artisans au quotidien, c'est un maçon qui nous répond dans un instant.
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Bon après-midi les Auréliens avec intensité. Bon, pas besoin de boire le fameux breuvage des visiteurs pour s'offrir un voyage au Moyen-Âge et encore moins la DeLorean de retour vers le futur. Suffit simplement de profiter de la foire aux laines avec 42 troupes artistiques qui seront là, plus de 100 artisans. Une ferme médiévale vivante au pied du château de Châteaudun. Ça sera du 3 au 5 juillet prochain. Le Moyen-Âge s'invite pour cette 25e édition en plein cœur de Châteaudun. Avec un truc qui est vachement bien, c'est que là, on va faire notre studio radio, mais du Moyen-Âge, ça sera Radio Troubadour. Voilà, vous allez pouvoir en profiter pleinement de cet événement avec intensité qui sera présent pour vous le faire vivre en direct. D'ici là, c'est Ed Sheeran, The A-Team, et puis aussi Suzanne, voici Champagne sur Intensité.

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20: Il est 18h30, vous êtes avec Intensité en Eure-et-Loire. Bonne sortie de boulot tout le monde, la météo, l'agenda, ça arrive. David Guetta aussi avec Teddy Sims, Gone, Gone, Gone. Juste avant, on fait un point sur l'actualité d'Eure-et-Loire. Et ça, c'est avec Jade Billon.
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22: En début d'alerte à la sécheresse en Eure-et-Loire dès la mi-juin, l'entrée en lice des Bleus qui va mobiliser aussi les forces de l'ordre pour le mondial de football et puis ce départ de feu à Châteaudun sur le balcon d'un immeuble d'habitation aujourd'hui. Bonsoir à toutes et à tous. Ce nouveau journal local en Eure-et-Loire, et je le disais dans les titres, les sols sont déjà mis à rude épreuve dans le département dès la mi-juin, puisque 4 bassins sont en vigilance jaune pour le risque de sécheresse, ce qui a conduit la préfecture d'Eure-et-Loire à émettre un arrêté préfectoral vendredi dernier, et ainsi des mesures de restriction temporaire des usages de l'eau et de l'irrigation agricole. La décision fait suite donc à ces fortes chaleurs et ces faibles précipitations, avec donc la vigilance émise pour les cours d'eau de l'Eure moyen bas, l'Eure amont, la Cloche et la Vègre. Ce sont des bassins qui irriguent le Chartrain, le Perche, de la Loupe à Nogent-le-Rotrou, ainsi qu'une partie du Drouet. Vous pouvez retrouver sur le site de la préfecture l'arrêté en vigueur, mais aussi ses différentes mises à jour au fur et à mesure de l'été. Si cette sécheresse est amenée à durer, pour le côté météo, rendez-vous après le journal et la musique. Je le disais aussi dans les titres, c'est le mondial de football qui fait l'actualité sportive du moment. Il lancé jeudi dernier, l'événement va prendre de l'ampleur en France demain avec l'entrée en lice de l'équipe de France. Les Bleus entament la compétition à 21h demain face au Sénégal pour éviter tous les débordements possibles de supporters. Hervé Jonathan, le préfet, a donné des consignes de fermeté aux policiers et aux gendarmes pour ceux qui, je cite, ne respecteraient pas l'esprit festif. On l'écoute.
23: Un moment de fête, un moment de célébration sportive, que ce soit véritablement un moment de sportif, un moment festif, et permettre à nos concitoyens, à leur famille, de vivre ça en amis, de vivre ce moment sportif, festif, en toute sérénité, et notamment ce que nous espérons tous, jusqu'à la qualification et la victoire de l'équipe de France.
22: Et toujours selon le préfet d'Eure-et-Loire, la finale de la Ligue des Champions remportée par le PSG il y a quelques semaines a eu donné lieu à quelques incidents dans le département. 7 interpellations, dont celle de 6 mineurs pour des tirs de mortier, 2 incendies de véhicules ou encore des feux de poubelles. Toutes les précisions sont sur intensité.net. Les suites de l'affaire Liana, le nom de cette jeune collégienne tuée dans le département du Gers. L'affaire continue d'émouvoir, mais surtout de sensibiliser le grand public à la question des agressions et violences sexistes et sexuelles. Après des rassemblements dans près de 200 villes lundi dernier, de nouveaux temps de recueillement sont annoncés en France ce soir et sont d'ailleurs invoqués tous les lundis jusqu'à ce qu'il y ait du changement du côté du gouvernement, puisque l'objectif des personnes mobilisées est de réclamer une action politique globale digne de ce nom, je cite, avec le vote d'une loi intégrale pour la protection des femmes et des enfants contre ces violences sexuelles. En Eure-et-Loire, le rassemblement silencieux du jour est attendu dans une vingtaine de minutes à 19h devant le tribunal, relayé par l'association En Lutte pour nous toutes. Ces différentes actions des pompiers dans le département, d'abord pour un accident grave impliquant un piéton, c'était en début d'après-midi à Épernon. La victime est un homme de 44 ans, il a été heurté par un poids lourd rue de la Madeleine. Selon les éléments communiqués par le service départemental d'incendie et de secours d'Eure-et-Loire, ce sont 6 pompiers de Nogent-le-Roi et Maintenon qui ont pris en charge l'homme et l'ont transporté en urgence absolue vers le centre hospitalier du Coudray. Pas d'hospitalisation pardon, pour cette intervention. C'était un départ de feu cette fois du côté de Rouenville en Beauce pour un feu de plafond. Une quinzaine de sapeurs-pompiers de Chartres et Vosges mobilisés pour cette alerte d'une fumée suspecte dans une grange accolée à une habitation rue de Morée. Le 10-28 précise cette fois qu'après extinction du feu et donc des reconnaissances, des actions de reconnaissance, il n'y a pas de victimes. Et cet autre feu, cette fois en fin de journée à Châteaudun, précisément en feu de poubelle sur un balcon, il a été éteint au moyen d'une lance à incendie, intervention qui s'est déroulée rue de Branly, au deuxième étage d'un immeuble à usage d'habitation de 4 étages. Les soldats du feu, près de 15, ont été mobilisés des centres de Châteaudun et Arroux. Le logement est, semble-t-il, inoccupé. Il n'y a là non plus, heureusement, pas de victimes. L'actualité aussi, c'est le baccalauréat. L'épreuve de philosophie a été donnée ce matin et a occupé plus de 3000 Euréliens. L'Académie d'Orléans-Tours précise que dans le département d'Eure-et-Loire, ce sont 2254 bacheliers de filière générale qui ont planché sur cette épreuve d'ouverture, 950 en filière technologique. Les résultats du bac sont attendus le 7 juillet. D'ici là, doivent encore se dérouler les autres épreuves de spécialité et le grand oral dès demain. Et puis côté sport, le nouveau sacre historique du CF Chartres-Échecs. Le club a remporté pour la 3e fois le titre de champion de France, c'était hier, et à domicile, à l'issue d'un final haletant contre Asnières. Réaction du club, et précisément du président du club, à retrouver là encore sur intensité.net. Bonne soirée à toutes et tous, c'est la fin de ce journal.
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1: Le temps est lourd et orageux pour cette fin de journée. Attention à ce léger risque d'averse sur la partie nord du département si vous êtes plutôt frontalier avec la basse Normandie. Demain dans le département, ça va être encore plutôt couvert, ciel voilé en matinée, d'une quinzaine de degrés au lever du jour, comptez une vingtaine à la mi-journée, notamment 22 degrés pour l'agglomération de Chartres et 23 degrés du côté de Brou. Ce mardi après-midi, 25 à 26 degrés, ça c'est les tendances pour la minimale, notamment du côté de Thiron-Gardet ou encore tout simplement de Tremblay-les-Villages. 27 degrés si vous êtes du côté d'Orgères en Beauce, également pour Saint-Georges-sur-Eure ainsi que Brezol. 28 degrés voire 30 degrés localement dans les agglomérations de Dreux, Châteaudun ou Chartres, où comme souvent, ces zones très urbanisées, minéralisées, ont tendance à être davantage chaudes. Donc on va encore frôler les 30 degrés.
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1: Quelques rendez-vous ce soir, extraits de notre agenda sur intensité.net comme toujours. Une veillée littéraire, c'est à 20h à la bibliothèque de Gat. Puis du côté de Chartres, profitez encore et toujours de ces monuments illuminés avec Chartres en lumière. C'est encore le cas jusque début janvier, donc à la tombée de la nuit jusqu'à 1h du matin. Dans les rendez-vous de demain, dans le département, au Coudray, cette vente aux enchères de timbres et cartes postales, c'est à l'espace des ventes dès 14h. Et puis à Châteaudun, profitez de cette exposition. L'association Zarbo qui a 30 ans et fait le tour de ces 3 décennies passées, c'est à voir tous les jours à la salle Saint-André de Châteaudun de 14h à 18h. Bonne soirée à toutes et tous.
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4: 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J'ai l'impression que certains d'entre vous vont devenir des petits auditeurs VIP. Comment ça? On va tout vous expliquer. Avant ça, il y a Coldplay, puis il y a Nike, One Track Mind.

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écouter Daft Sun avec Coldplay sur Intensité en Eure-et-Loir. 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On se retrouve dès demain à partir de 16h et voici Angèle et Justice.

0: Bonsoir à tous. Le G7 s'ouvre à Évian. Le sommet international va durer jusqu'à mercredi. Il sera principalement question de l'accord de paix entre l'Iran et les États-Unis. Un accord encore flou qui doit être signé en fin de semaine à Genève, en Suisse. Il prévoit l'arrêt des combats sur tous les fronts entre les deux parties et la fin du blocus sur le détroit d'Ormuz. En revanche, Téhéran envisage de mettre en place des frais de service maritime. Nous allons tout faire pour que ce ne soit pas le cas, indique de son côté Emmanuel Macron, le chef de l'État qui s'est entretenu en amont de l'ouverture de ce sommet avec Donald Trump. Et l'annonce de cet accord a déjà commencé à faire baisser le prix du baril. Une baisse des tarifs en station-service est donc très probable dans les prochaines semaines. Le gasoil est même repassé dès vendredi sous la barre symbolique des 2 euros le litre en France. Une première depuis le mois de mars. Néanmoins, les aides annoncées pour faire face à la montée des prix du carburant seront versées comme convenu, confirme le Premier ministre Sébastien Lecornu. On appelle à l'humanité des autorités portugaises. Les parents d'Angela demandent l'extradition de Cédric Prison, accusé d'un double féminicide, dont celui de leur fille. Il est depuis fin mars détenu au Portugal, qui refuse de le remettre aux autorités françaises. De nombreuses associations et collectifs appellent à de nouveaux rassemblements devant les tribunaux en France ce soir pour réclamer une loi intégrale contre les violences sexistes et sexuelles faites aux femmes et aux enfants. La mort de la jeune Liana avait mis en lumière plusieurs défaillances dans le système judiciaire. La chaîne télévisée CNews, mise en demeure par l'Arcom, le gendarme de l'audiovisuel français, reproche à la chaîne du groupe Canal+, détenue par Vincent Bolloré, de présenter des débats à sens unique avec des intervenants issus de médias aux lignes politiques identiques. Cette mise en demeure est le dernier échelon avant une possible lourde sanction financière. Et puis direction la Coupe du Monde de football, c'est au tour de la Belgique d'entrer en lice. Les Diables Rouges affrontent l'Égypte à 21h. L'équipe de France, elle jouera demain à la même heure contre le Sénégal. Bonne soirée à tous.
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2: Bonsoir à toutes et à tous. Un accident impliquant un piéton s'est produit en début d'après-midi à Épernon. La victime a été heurtée par un poids lourd rue de la Madeleine, selon les éléments communiqués par le 1028, service départemental d'incendie et de secours de Raye-et-Loire. L'homme de 44 ans a été pris en charge par 6 pompiers de Maintenon et Nogent-le-Roi. Un transport a été nécessaire en urgence absolue vers le centre hospitalier du Coudray. Les suites de l'affaire Liana, du nom de cette jeune collégienne tuée dans le Gers. Après des rassemblements dans près de 200 villes lundi dernier, de nouveaux temps de recueillement sont annoncés en France ce soir, dont un en Eure-et-Loire. Un rassemblement silencieux relayé par l'association En Lutte pour nous toutes 28 qui va prendre place à 19h devant le tribunal de Chartres. L'actualité, c'est aussi cet appel à la solidarité pour la chipserie Belcia, ravagée par les flammes mercredi dernier. Depuis ce matin, le réseau de magasins Locali et Terre d'Eure-et-Loire s'unissent. Tous les bénéfices des ventes de chips de la marque dans leurs points de vente vont être directement reversés aux producteurs de la ferme de Létourville. Le baccalauréat et l'épreuve de philosophie pour ouvrir les joyeusetés, c'était aujourd'hui. Et dans le département, plus de 3000 Eure-et-Liens sont candidats pour cette édition du baccalauréat, dont 2250 en filière générale et 950 en filière technologique. Les résultats pour le bac sont attendus le 7 juillet après la suite des épreuves de spécialité demain jusqu'à jeudi et le grand oral à la fin du mois. Et côté sport, ce nouveau sacre historique du CS Chartres-Échecs, le club a remporté pour la troisième fois le titre de champion de France hier. Victoire en plus à domicile à l'issue d'un final haletant contre Asnières. Et pour la météo de cette nuit, c'est une quinzaine de degrés qui vous attend dans le département. Ciel relativement dégagé et peu nuageux pour la journée de demain. 27 degrés vont être attendus pour la moyenne dans le département, jusque 30 de manière très locale pour ce mardi. C'est la fin de ce flash. Très bonne soirée à toutes et tous et plus d'actualités sur intensité.net.

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1: Nouvelle semaine sur Intensité, soyez les bienvenus, voici de nouvelles offres d'emploi. On débute avec cette offre, un paysagiste pisciniste recherche ouvrier maçon. Pour un 35 heures en CDI, il faut impérativement savoir faire de la maçonnerie. Et le poste est situé à Marboué, contact au 02 37 94 02 02. Une agence d'intérim recherche plombier sur Chartres pour une mission d'intérim de 12 mois avec une expérience de 3 ans minimum en CVC, permis B indispensable, contact au 02 37 36 21 21. Enfin, on recherche agent de pesée en tant que saisonnier pour 2 mois à 35 heures du côté des villages vauvéens. L'émission assurait l'accueil physique et téléphonique du service, réception, stockage, sécuriser l'ensemble des flux entrants et sortants en vue d'assurer une balance matière fiable. La référence France Travail, c'est la 208 CFDN. De nouvelles offres vous seront proposées très vite sur Intensité et Intensité.net. Bonne journée à tous et à toutes.
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1: Très bon lundi, bienvenue sur Intensité. Voici le forum des associations. Rendez-vous demain à 14h30 à la salle Polyland de Saumeray, belote organisée par le Club de l'Amitié. Mise 10 euros à gagner jusqu'à 80 euros. Du 16 au 27 juin, du mardi au samedi, de 14h à 18h, à l'office de tourisme de Frédéval, l'exposition Il vous regarde par Antoine Alopo. Entrée libre et gratuite. De vendredi à dimanche, au terrain des Graviers à Saint-Pré, fête de l'été organisée par le comité des fêtes, fête de la musique, karaoké, fête foraine, brocante, feu d'artifice. Plus d'infos au 06 81 60 68 58. Toujours de vendredi à dimanche et du vendredi 26 au dimanche 28 au comité Saint-Pierre, 9 rue aux Juifs à Chartres. Deux expositions par peinture et réalité, peinture, sculpture, dessin, art plastique. C'est ouvert de 14h à 18h le vendredi et de 10h à 18h le week-end, entrée libre. Samedi à Boisville-la-Saint-Père, grande fête de l'APE, les petits bosserons, dès 8h brocante, majorette, soirée dansante animée par DJ Anime Cochon Grillé. Renseignements au 06 73 89 71 89. Samedi toujours à partir de 14h15 sur le terrain de la salle des fêtes de Châtillon en Dunois, fête de la musique organisée par l'APE, nombreux groupes, entrée libre. Samedi toujours, à partir de 18h30, à l'espace Florent Dillier à Ille-et-Combray, guinguette du feu de la Saint-Jean, organisée par le comité des fêtes, à partir de 20h, animation musicale, entrée libre. On continue toujours samedi, à partir de 19h30, au stade de Berchard-les-Pierres, fête de la musique organisée par le comité des fêtes, concert de Tom One Man Band, entrée libre. Ce samedi, toujours, à partir de 19h30, à la Basage Gouet, fête de la musique sous la halle de l'espace Valadon, organisée par le comité des fêtes, buvette, restauration sur place, entrée gratuite. Samedi, fin juin, toujours à 20h30, en l'église Notre-Dame de Bonneval, concert de printemps par l'association Musique et Chorale Sainte-Cécile, participation de l'harmonie de l'association, entrée libre. On passe à dimanche 21 à Corminville, randonnée pédestre du comité des fêtes, parcours de 5, 10 ou 15 km, inscription à 3 euros à partir de 8h30, départ groupé 9h, en renseignement au 06 17 42 30 24. Dimanche, on continue à partir de 8h30, place de l'église à Berchard-les-Pierres, randonnée pédestre de 11 km, la Berchéroise, organisée par Berche-Pierre, 5 euros, gratuit pour les moins de 12 ans. Dimanche 21, toujours à 13h15, à la salle des fêtes de Bayeux-le-Pin, Super Loto au profit de l'ARCEP, Fondation ARCEP pour la recherche sur la sclérose en plaques. 4 euros carton à gagner, bon d'achat jusqu'à 500 euros. Réservation au 07 49 45 17 14. Dimanche à 14h à la salle Léo Lagrange de Châteaudun, Loto de l'US Ville-Maury a gagné, bon d'achat de 20 à 700 euros. 3 euros car le carton, possibilité de réserver au 02 37 98. 74 88. On continue toujours ce dimanche, le comité des fêtes de Saint-Armel vous donne rendez-vous à Saumeray pour sa grande brocante et fête patronale. Au programme animation, country, sidecar, poney, cyclomoteur vintage et artisanat, 2 euros le mètre, renseignement au 06 49 08 21 95. Dimanche 21, sur le parking de la salle Saint-Jean à Châteaudun, brocante du comité des fêtes de Saint-Jean, 2 euros le mètre, réservation après 19h au 06 09 43 53 07. Toujours dimanche à 15h30 à l'espace socio-culturel Raymond Connard de Cloix-sur-le-Loir, karaoké géant avec les plus grands tubes de Jean-Jacques Goldman, organisé par l'ensemble vocal du Loir, entrée libre. Samedi 27, à partir de 9h, à la halle rue de Sangeville à Châteaudun, bric-à-brac, vide-grenier par l'ALCV, 2 euros le mètre, inscription au 02 37 45 09 42. Samedi 27, toujours à 19h15, à la ferme équestre du Grand Épinay à Yèvre, dîner-spectacle équestre western, organisé par la chevauchée du Perche, spectacle de feu, adulte à 39 euros, pour les moins de 12 ans, 28 euros, c'est sur réservation uniquement au 06 19 37 45 26. Dimanche 28, à Saint-Maur-sur-le-Loir, à partir de 7h, fête du village, organisée par l'Amicale, vide-grenier, emplacement gratuit, nombreuses animations pour les petits et grands, tir à l'arc et spectacle. Enfin, deux derniers événements, toujours dimanche 28, à Blandinville, bric-à-brac de la commune, 2 euros le mètre sur réservation, par SMS, au 06 14 59 94 55, avec nom et adresse et le nombre de mètres souhaités, installation entre 6h30 et 7h30, Et enfin, dimanche 28, prairie du stade de Tivard, 31e bric à brac des deux chevaux de Beauce, 2,50 euros le mètre sur réservation au 06 19 12 16 45. Et on termine avec le forum des particuliers jusqu'à samedi de 9h à 18h, vie de maison au 8 rue du Bout d'Anguy, c'est à Jouy. Samedi et dimanche de 9h à 18h, vie de maison au 8 avenue Kennedy à Brou, meubles anciens, vaisselle, poterie, merci de prévoir de la monnaie. Samedi et dimanche également de 9h à 19h, vie de maison au 20 rue de la Syrie, Valainville à Moléan, meubles électroménagers, vaisselle. Perdu également aux alentours de la mairie de Lucé, petit chat blanc et gris, corpulence mince, répondant au nom de Luffy. Vous pouvez appeler au 06 89 61 94 62. Et c'est terminé pour ce forum. On se retrouve évidemment très vite sur Intensité pour de nouvelles annonces, évidemment. Bonne journée à tous et à toutes.
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0: bonjour. Au programme de votre soirée télé de ce lundi 15 juin sur TF1, Camping, film avec Gérard Lanvin et Franck Dubosc. Au camping des Flots Bleus, c'est enfin le moment des vacances. C'est dans ce camping que Michel, chirurgien esthétique à Paris, se retrouve bien malgré lui coincé. Sur France 3, L'aile ou la cuisse, film avec Louis de Funès et Coluche. Charles Duchemin est un critique gastronomique redouté. En une phrase, il est capable de briser une réputation. Fatigué, il aimerait que son fils Gérard le seconde. Sur Arte, Miss Daisy et son chauffeur, film avec Morgan Freeman. Sur France 2, Meurtre au paradis, série. Sur France 5, Le monde de Jamy, magazine présenté par Jamy Gourmaud. Sur le thème des feux extrêmes en France, sommes-nous prêts? Près d'un an après, retour sur l'incendie géant qui a ravagé le département de l'Aude, surnommé l'ogre des corbières. Sur M6, du foot, Belgique-Égypte, match de la Coupe du Monde. Et puis sur TFX, Appel d'urgence, magazine présenté par Hélène Manarido. Très belle soirée.
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0: Bonsoir à tous. Vendredi, le détroit d'Ormuz sera ouvert. Déclaration signée Donald Trump juste avant l'ouverture du G7 tout à l'heure à Evian. Le président américain s'est dit très satisfait de l'accord qui doit être signé en fin de semaine avec l'Iran. Téhéran qui n'aura pas la bombe nucléaire assure également le locataire de la Maison Blanche. Un accord dont les tenants et les aboutissants restent flous mais salués par Emmanuel Macron. Le président français indique que des chasseurs de mines seront déployés dès demain sur le détroit d'Ormuz. À la paix au Moyen-Orient qui devrait faire baisser les prix à la pompe. Ils vont même dégringoler, selon Donald Trump. Une chute du prix du baril qui devra se répercuter à la pompe, prévient Emmanuel Macron. Des contrôles seront effectués. Quant aux aides concernant les gros rouleurs, elles seront versées comme convenu, rassure le Premier ministre Sébastien Lecornu. Après s'être attiré les foudres des magistrats en pointant du doigt des dysfonctionnements individuels dans les premières heures de l'affaire Liana, Gérald Darmanin s'est adressé à la magistrature dans une missive de 2 pages pour rappeler son attachement à leur indépendance, mais aussi à leurs responsabilités. Notez que des rassemblements ont lieu devant les tribunaux ce soir. 150 associations demandent une loi intégrale pour lutter contre les violences sexuelles faites aux femmes et aux enfants. Ils y sont habitués, mais nouvelle journée cauchemardesque pour les usagers des trains sur la ligne Paris-Clermont aujourd'hui. La panne d'une locomotive a provoqué des retards en cascade sur l'ensemble de la ligne. Certains trains sont arrivés 8 heures plus tard que l'horaire prévu. Tous les voyageurs concernés seront remboursés à hauteur de 200% du prix du billet, indique la SNCF. Il était notamment connu pour ses rôles du maître d'armes dans Kaamelott ou encore du dentiste dans Les Visiteurs. L'acteur Christian Bugeau s'est éteint à l'âge de 81 ans, c'est ce qu'a annoncé l'agence du comédien. Et puis ça y est, la caverne du Pont-Neuf à Paris accueille ses premiers visiteurs dès ce soir. Une ouverture surprise après un retard provoqué par les intempéries. L'information est relayée par Le Parisien. Aucune annonce officielle n'a encore été faite. La traversée du pont est gratuite. Bonne soirée à tous.
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2: Bonsoir à toutes et tous. Les soldes déjà mis à rude épreuve dans le département à la mi-juin et cet arrêté préfectoral pour une vigilance jaune et le risque de sécheresse. Un arrêté préfectoral instaure depuis vendredi dernier des mesures de restriction temporaire des usages de l'eau et de l'irrigation agricole. Décision de la préfecture d'Eure-et-Loir pour les cours d'eau de l'Eure, Moyen, Bas et leur amont, ainsi que la Cloche et la Vègre, c'est-à-dire du bassin Chartrain jusqu'au Perche, ainsi qu'une partie du Drouet. Un accident impliquant un piéton s'est produit en début d'après-midi, c'était à Épernon. La victime a été heurtée par un poids lourd rue de la Madeleine, selon les éléments communiqués par le service d'incendie et de secours de Eure-et-Loir. L'homme de 44 ans a été pris en urgence absolue et transporté vers le centre hospitalier du Coudray. Un départ de feu a également mobilisé les secours pour un plafond d'où se dégageaient des fumées, une fumée suspecte dans une grange accolée à une habitation. Alerte donnée sur la commune de Rouenville, rue de Moret. Le 10-28 précise cette fois qu'après extinction du début de feu et des actions de reconnaissance, il n'y a pas de victimes ni de relogement nécessaire. C'est le grand frisson de la Coupe du Monde à moins de 24 heures du premier match des Bleus face au Sénégal. La préfecture d'Eure-et-Loir prévient. Policiers et gendarmes vont veiller au grain afin d'éviter tout débordement de supporters en zone urbaine. Le coup d'envoi sera donné à 21h de cette rencontre et les précisions à retrouver sur notre site internet. Et puis le Séchartre échec triomphant pour la 3e fois champion de France du top 16. C'était hier et à domicile. La finale haletante s'est disputée contre Asnières. Le président du club chartrain a salué une équipe d'expérience qui n'a, je cite, jamais abandonné. Un triple sacre qui, on l'espère, aura impressionné la nouvelle municipalité. Fin de citation. Côté météo, chaleur et ensoleillement encore en Eure-et-Loir demain, d'une quinzaine de degrés au lever du jour, comptez 26 à 30 en journée. Merci de votre écoute et bonne soirée avec Intensité.

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2: Et si votre café chauffait votre maison? Tout de suite, votre chronique innovation. Chaque matin, des milliers de personnes boivent un café. Et chaque matin, le même déchet finit à la poubelle, le marc de café. Un geste anodin, sauf qu'à l'échelle mondiale, cela représente des millions de tonnes de déchets qui produisent des gaz à effet de serre lorsqu'ils sont enfouis. Pour répondre à ce problème, des chercheurs de l'université agricole de Shenyang en Chine ont développé une idée surprenante, transformer le marc de café en matériaux isolants pour les bâtiments. Concrètement, le marc est d'abord séché puis chauffé à très haute température. Cette étape le transforme en une sorte de charbon végétal très poreux. Pourquoi est-ce important? Parce qu'un bon isolant thermique doit emprisonner de l'air. Plus il contient de petites cavités, plus il limite les échanges de chaleur. Les chercheurs ont ensuite mis au point un procédé qui permet de conserver ces structures poreuses lors de la fabrication du matériau final. Résultat, un isolant dont les performances se rapprochent de celles de certains produits déjà utilisés dans le bâtiment, comme le polystyrène expansé. L'avantage, c'est qu'on valorise un déchet déjà produit en très grande quantité tout en réduisant l'utilisation de matériaux issus du pétrole, une solution qui s'inscrit pleinement dans l'économie circulaire. Pour l'instant, cette innovation en est encore au stade de la recherche. Des tests supplémentaires sont nécessaires pour vérifier sa résistance à l'humidité, au feu ou encore au vieillissement, mais elle pourrait à terme offrir une nouvelle vie à notre café.

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Bonsoir à tous. Tous les dirigeants attendus au G7 sont arrivés à Évian dans les Alpes. Ils ont été accueillis par le couple présidentiel. Un premier dîner de travail est prévu ce soir pour, je cite, répondre aux grands enjeux internationaux. Un sommet qui démarre alors qu'un accord de paix entre les États-Unis et l'Iran a été signé électroniquement hier entre les deux parties. Une signature plus officielle est attendue vendredi à Genève. Un accord important, a salué Emmanuel Macron qui s'est entretenu avec son homologue américain avant l'ouverture du G7. Donald Trump qui a assuré que le détroit d'Ormuz sera entièrement ouvert vendredi et sans péage. Téhéran évoquait aujourd'hui des frais de services maritimes. La guerre pour autant n'est pas complètement terminée partout au Moyen-Orient, notamment au Liban, touché par une nouvelle frappe israélienne aujourd'hui. Une personne a été tuée. La Turquie espère que l'accord entre Téhéran et Washington sera synonyme de paix durable dans la région. Une nouvelle semaine de chaleur sur une grande partie du pays. Météo France annonce un épisode caniculaire qui va s'installer progressivement avec une nette hausse des températures partout à partir de mercredi. Du nouveau dans le dossier sur l'A69, le rapporteur public est allé dans le sens de la Cour administrative d'appel de Toulouse en défendant aujourd'hui la raison impérative d'intérêt public majeur du chantier autoroutier entre Toulouse et Castres. Sur place, les travaux sont toujours en cours et l'autoroute doit ouvrir au mois d'octobre prochain. Un hommage à leur collègue Christophe Glaise en marge de la conférence de presse d'avant-match de Didier Deschamps et d'N'Golo Kanté. Tout à l'heure, de nombreux journalistes sportifs français ont brandi des écharpes à l'effigie de leur confrère emprisonné en Algérie où il a été condamné pour apologie du terrorisme. Ses proches espèrent une grâce présidentielle. Symboliquement, la FIFA a accrédité Christophe Glaise pour le Mondial. Et puis, c'est la première sensation de cette Coupe du Monde. Pour son premier match dans la compétition, le Cap-Vert accroche l'Espagne 0-0 et arrache un point face à l'un des grands favoris désignés de la compétition. À suivre ce soir, la Belgique face à l'Égypte. Le coup d'envoi vient d'être donné. Bonne soirée à tous.

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